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0: Merci d'écouter RFI, les 8h à Paris, 6h en temps universel.
1: Andréane Mélard.
0: Et Gaëtan Plenet pour le journal. Bonjour Gaëtan.
2: Bonjour Andréane, bonjour à tous.
0: À la une, la ruée vers les pharmacies à Goma, en République démocratique du Congo.
3: Les habitants cherchent à tout prix à se procurer des kits de protection après la détection dans la ville d'un premier cas d'Ebola, alors que l'épidémie prend de l'ampleur dans le pays. On va parler de la rencontre Vladimir Poutine-Xi Jinping, c'était ce matin à Pékin, du compromis trouvé au sein de l'Union européenne pour mettre en œuvre l'accord commercial conclu en juillet dernier avec Washington, de l'ordre d'évacuation aussi émis par Israël dans le village bédouin de Ran al-Ahmar en Cisjordanie occupée. On va voir pourquoi c'est un défi lancé à la communauté internationale. Et puis on sera à Cannes, au festival de cinéma. Et peut-être que ce sera à la bonne, cette fois-ci pour Pedro Almodovar. Le réalisateur espagnol présentait hier soir son nouveau film en lice pour la Palme d'Or qu'il n'a jamais remporté. Et c'est pas faute d'avoir essayé.
0: Quel vaccin pourrait être efficace? Combien de temps durera l'épidémie et puis se transformera-t-elle en pandémie?
3: Sur ce dernier point, les experts sont plutôt optimistes et disent que ce ne devrait pas être le cas. Mais pour le reste, encore beaucoup de zones d'ombre face au cas d'Ebola détecté en République démocratique du Congo. On en est à 136 décès probables et 543 cas suspects. Alors je dis probable et suspect car c'est à chaque fois très difficile à confirmer. Il manque des échantillons pour faire des analyses et puis de toute façon acheminer ces prélèvements vers des structures sanitaire est particulièrement compliqué. Hier, l'Organisation mondiale de la santé a mis en garde sur l'ampleur et la rapidité de cette épidémie et de sa souche Bundibugyo. C'est en Ituri, dans le nord-est de la RDC, que se trouve l'épicentre de la contagion, avec des premiers cas signalés la semaine dernière. À Goma, dans le nord Kivu, le premier malade a été détecté il y a 3 jours. Et là-bas, dans cette ville sous contrôle du groupe armé AFC-M23, les habitants sont forcément inquiets et les stocks de protection dans les pharmacies s'améliorent.

0: Menuis, Sofiane Amazian.
1: Au cœur du marché à la Nîmes, les commerçants attendent désespérément l'arrivée des clients. Parmi eux, Nima, qui se dit préoccupée par la réapparition d'Ebola à Goma.
2: Nous avons peur car nous savons que c'est une maladie dangereuse qui peut tuer. J'ai de l'eau. Avant d'allaiter mon bébé, je me lave. Je fais attention aussi après avoir effectué une vente.
1: Les habitants se ruent en pharmacie pour acheter des kits de protection. Betty Kasingwa est responsable de la pharmacie La Première, une des plus grandes de la ville.
3: Ils viennent pour chercher le cache-nez, le désinfectant, les stocks ne sera pas suffisant parce que c'est un cas qui a surgi, comme on dirait la chevelure dans la soupe. On ne s'était pas préparé, les dépôts n'y étaient pas également préparés.
1: Avec l'épidémie d'Ebola, c'est toute l'économie locale qui se retrouve fragilisée, comme l'explique Elia Jean, père de 4 enfants.
4: Il faut stopper l'épidémie d'Ebola. La situation devient très difficile. On est dans l'incapacité de faire des stocks, vu que l'argent ne circule pas. Les banques, l'aéroport et la frontière sont fermées.
1: Selon les autorités sanitaires, la ville de Goma ne compte qu'un cas de virus Ebola. Les prestataires de santé plaident auprès de l'OMS pour un soutien renforcé des hôpitaux, ainsi que pour l'augmentation des stocks, des kits de protection.
0: Sofiane Amazian, je vous rappelle que la première partie d'Appel sur l'actualité sera consacrée tout à l'heure à cette épidémie d'Ebola. Appelez-nous au 33 9 693 693 70. Vous pourrez poser vos questions directement au professeur Jean-Jacques Mouyembe.
5: Directeur de l'Institut National de Recherche Biomédicale de Kinshasa, l'INERBE. Il fait partie de l'équipe qui a découvert le virus Ebola. Rendez-vous après le journal de 8h temps universel. RFI 13h04 à Pékin. Gaëtan, où le président russe est en visite.
0: Il a rencontré ce matin son homologue chinois Xi Jinping, affichant tous les deux beaucoup de fierté sur l'état de la relation entre les deux pays. Cette visite, elle a lieu 5 jours seulement après la venue d'un autre président, l'américain Donald Trump. Anis Al-Jabri, vous êtes à Moscou. Forcément difficile de ne pas comparer les comités d'accueil. Alors Anis Al-Jabri à Moscou, on va tenter de joindre notre correspondant dans la capitale russe pour parler donc de cette visite de Vladimir Poutine. Et je le disais, Anissa, difficile de ne pas comparer les comités d'accueil.
6: Oui, les médias officiels russes la semaine dernière ironisaient sur le fait que Xi Jinping n'était pas venu accueillir Donald Trump au pied de l'avion. Eh bien, le leader chinois n'a pas fait le déplacement non plus pour son homologue russe pour ce 25e voyage de Vladimir Poutine en Russie. On lit surtout beaucoup Kirill Dmitriev, d'habitude préposé au voyage vers les États-Unis et aux relations en Russie avec les envoyés spéciaux de la Maison-Blanche. Cette fois, le responsable du fonds d'investissement russe envoie à la presse le détail de chaque contrat signé. Il y en a déjà quelques-uns dans les transports ou l'ingénierie spatiale. Mais ce qui compte et dont parle tous les médias russes, c'est une avancée sur Force de Sibérie 2, le gazoduc qui relierait les ressources de Sibérie à la Chine via la Mongolie. Moscou compte sur la situation dans le détroit d'Ormuz et la flambée mondiale des prix de l'énergie pour provoquer un déclic à Pékin. En tous les cas, la phrase de Xi Jinping affirmant qu'une reprise des hostilités en Iran serait inopportune, cette phrase du président chinois Vladimir Poutine n'est à cette heure-ci pas reprise dans les médias russes.
0: Anis Al-Jabri, envoyé spécial permanent de RFI à Moscou. Xi Jinping qui a aussi annoncé ce matin que des pourparlers allaient avoir lieu avec les États-Unis. Objectif, réduire les droits de douane que se sont mutuellement imposés les deux pays ces derniers mois.
5: Un dossier qui a déjà fait l'objet d'un accord entre les États-Unis et l'Union européenne.
0: A signé le 27 juillet dernier, mais il fallait encore qu'il soit validé en interne par l'UE. Alors ça a pris du temps, mais c'est fait depuis ce matin. Au terme de tractations à rebondissement, les 27 gouvernements et le Parlement européen ont trouvé un compromis sur cet accord dit de Turnberry. Pierre Benazet, vous êtes à Bruxelles, une entente en interne donc pour les Européens qui espèrent ramener de la prévisibilité dans le commerce transatlantique malgré, Pierre, les défauts de cet accord.
7: Effectivement, certains vont même jusqu'à le surnommer capitulation de Turnberry. Ses défauts, c'est ce qui explique en grande partie la longue réticence des députés européens à le valider. Les négociations internes de l'UE avaient aussi été freinées depuis les menaces sur le Groenland, depuis aussi la décision de la Cour suprême américaine d'invalider en février tous les droits de douane instaurés par la Maison-Blanche. Le temps commençait cependant à presser parce que Donald Trump avait menacé d'imposer, à partir du 4 juillet, des droits de douane records aux Européens. En fin de compte, Les députés ont obtenu cette nuit que l'accord de Turnberry soit soumis à des garde-fous, par exemple la limitation de sa durée à 4 ans, la possibilité de le suspendre s'il cause des dommages conséquents aux producteurs européens. Il reste que cet accord profondément déséquilibré a bien mérité l'appellation de capitulation de Turnberry, puisqu'il ouvre sans droit de douane le marché européen à 400 produits américains et il impose en contrepartie 15% de droits de douane à tous les produits européens. Par ailleurs, si les États-Unis continuent à imposer des droits de plus de 15% à l'acier et l'aluminium d'ici la fin de l'année, les Européens suspendront la partie de l'accord qui porte sur ce secteur-là.
0: Merci Pierre Benazé en direct de Bruxelles pour RFI.
5: En Israël, le ministre des Finances Gaëtan est visé par un mandat d'arrêt de la Cour pénale internationale.
0: Une cour antisémite, dit Bezalel Smotrich, qui annonce lui-même l'existence de ce mandat d'arrêt. La CPI, elle n'a pas confirmé. En tout cas, Smotrich soutient que c'est bien le cas et il accuse l'autorité palestinienne d'en être responsable. En guise de représailles, il a annoncé avoir signé un accord d'évacuation dans le village bédouin de Ran al-Ahmar en Cisjordanie occupée, comme un défi lancé à la communauté internationale. À Jérusalem, les explications de Michel Paul.
8: C'est le retour d'un dossier hautement sensible, embourbé dans les méandres judiciaires depuis 17 ans. Ran al-Ahmar, ce village de tentes et de tôles situé à l'est de Jérusalem, est redevenu le symbole d'un bras de fer idéologique. D'un côté, les organisations de colons exigent la démolition au nom de la loi israélienne. De l'autre, les habitants des Bédouins et les ONG dénoncent un nettoyage ethnique et un désastre humanitaire. Mais l'annonce de Bezalel Smotrich reste avant tout un coup de force politique. Légalement, une telle évacuation dépend du Premier ministre et de l'armée. Surtout, elle intervient dans un contexte de tension maximale avec les instances internationales comme la CPI. Le ministre d'extrême droite assume la confrontation et lit directement ce dossier aux pressions judiciaires mondiales qui visent l'exécutif israélien.
9: L'émission de mandat d'arrêt contre le Premier ministre est une déclaration de guerre. L'émission de mandat d'arrêt contre le ministre de la Défense et contre le ministre des Finances est une déclaration de guerre. Et face à une déclaration de guerre, nous répondrons par la guerre. Je le promets à tous nos ennemis, ce n'est que le début.
8: Une rhétorique offensive qui s'accompagne de menaces d'effets concrets sur le terrain. Reste à savoir si Benjamin Netanyahou donnera son feu vert. Un passage à l'acte à Ran al-Ahmar provoquerait une crise majeure avec l'Union européenne, qui a toujours qualifié cette perspective de ligne rouge. Michel Paul, Jérusalem, RFI.
0: La présidente sud-coréenne fait part de ses profonds regrets après l'échec des négociations entre direction et syndicat de Samsung Electronics, le géant sud-coréen des puces électroniques. Pas d'accord, notamment sur l'augmentation des salaires. Conséquence, un mouvement de grève débutera demain et c'est un coup dur pour l'économie nationale, alors que Samsung Electronics génère à lui seul 12,5% du PIB sud-coréen. On en parle dans un instant dans Aujourd'hui l'économie.
5: Et parfois, la grève fait bouger les choses.
0: Exemple en France, où les coiffeuses et esthéticiennes du 65 boulevard de Strasbourg à Paris ont obtenu une première victoire hier. Elles sont en grève, elles, depuis plus de 2 mois, occupant même les locaux de leur salon, désormais en cours de liquidation, pour dénoncer des salaires impayés. Alors elles n'ont pas obtenu qu'ils soient effectivement versés, ces salaires, mais elles se sont quand même vues accorder un titre de séjour d'un an, renouvelable, le temps qu'une enquête soit menée, Rachel Escolano.
10: La CGT a salué hier une bataille décisive remportée par les employés du salon de coiffure, mais le titre de séjour décroché est temporaire et ne pourra être renouvelé que le temps de l'enquête. C'est tout de même un soulagement pour Fadimatou Bintou, l'une des coiffeuses en grève.
11: Ça change beaucoup de choses parce que désormais nous serons plus vulnérables. On a une porte qui s'ouvre à nous. Ça va me permettre déjà de me lancer dans le marché du travail, donc chercher à travailler dans une entreprise où mes droits seront reconnus.
10: Pour obtenir une carte de résident qui permettrait aux salariés de rester 10 ans sur le territoire, une enquête doit être lancée et aboutir à une condamnation de leur employeur qui nie toutes les accusations. Pour Adèle Télèze, co-secrétaire générale de la CGT Paris, c'est la prochaine étape du combat.
12: Et nous allons continuer à travailler avec elle. Le but à présent, c'est de faire condamner l'employeur pour traite des êtres humains et également d'aller récupérer tout ou partie de l'argent qu'il leur doit devant les tribunaux.
10: Cet argent représente parfois plus de 7 mois de salaire non payé. La CGT affirme que la situation concernerait d'autres établissements et entend rencontrer la préfecture de Paris et la mairie pour tenter de faire régulariser ces travailleurs.
0: Un sujet signé Rachel Escolano.
5: On part à Cannes, Gaëtan, où la course à la Palme d'Or continue au Festival International de Cinéma.
0: Une course dans laquelle est engagé l'Espagnol Pedro Almodovar. Son nouveau film était présenté hier soir. Bonjour Lisa Giroldini.
13: Bonjour.
0: En direct de Cannes, ce nouveau film, il s'appelle Autofiction. C'est déjà sorti en Espagne et c'est en France, en salle, pardon, à partir d'aujourd'hui en France.
13: Oui, et l'espoir est grand pour Pedro Almodovar car c'est la 7e fois qu'il est présent au Festival de Cannes. Et pourtant, malgré plusieurs récompenses comme le prix de mise en scène en 1999 pour le film Tout sur ma mère ou le prix du scénario en 2006 pour Bolbert, le cinéaste espagnol n'est jamais reparti avec la Palme d'Or. Autofiction raconte l'histoire de Raoul Duran, célèbre réalisateur en panne d'inspiration à la direction artistique assez floue. Tout au long du film, on suit deux histoires parallèles. Celle de Raoul qui vampirise la vie de son entourage avec ses questionnements autocentrés et celle d'Elsa, réalisatrice de publicité, l'un des personnages inventés par le cinéaste. Difficile de ne pas voir Raoul comme le véritable alter ego de Pedro Almodovar lui-même qui, après de belles décennies de cinéma derrière lui, entre comédie et mélodrame, voit son succès sur une pente descendante depuis quelques années. À 76 ans, le réalisateur nous l'avoue d'ailleurs à demi-mot dans son 23e long métrage plein d'autocritiques. Autofiction, portrait d'un auteur en crise.
0: Merci Lisa Géraldini en direct de Cannes pour RFI.
5: Et merci à vous Gaëtan Plenaire, RFI 8h13 à Paris.

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0: 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Moi, c'est Pierrick, et comme chaque mois, je vais vous guider à la découverte de nouveaux lieux chargés d'histoire. Suivez le guide. Aujourd'hui, je suis au sud-ouest de Mirmande, entre Loriol et Montélimar, à proximité de la National 7 et de l'échangeur autoroutier de Montélimar Nord. À l'occasion du 80e anniversaire de la capitulation allemande et de la fin de la Seconde Guerre mondiale en Europe, je vous emmène découvrir le mémorial de la résistance de Mirmande. Ce lieu de mémoire, qui fête ses 30 ans cette année, domine la vallée du Rhône et rappelle à toutes les générations l'action héroïque et le sacrifice d'hommes et de femmes pendant la Seconde Guerre mondiale. Aujourd'hui, je vous emmène découvrir ce mémorial et l'histoire de sa création. Pour commencer, revenons plus de 80 ans en arrière. Le 1er septembre 1939, Hitler envahit la Pologne. C'est le début de la Seconde Guerre mondiale. Le 3 septembre, la France et la Grande-Bretagne déclarent la guerre à l'Allemagne. Mais Hitler n'attaque pas tout de suite la France. C'est la drôle de guerre. En mai 1940, l'Allemagne attaque les troupes franco-anglaises. En quelques semaines, c'est la débâcle. Les troupes allemandes avancent rapidement. Les Anglais et quelques troupes françaises se replient en Angleterre. La Troisième République est remplacée par le régime de Vichy avec à sa tête le maréchal Pétain.
1: Ici Londres. Les Français parlent aux Français.
0: Le 18 juin 1940, le général de Gaulle lance sur les ondes de la radio anglaise BBC son fameux appel à continuer la lutte et le combat. Le 22 juin, le maréchal Pétain signe l'armistice et se met à collaborer avec l'Allemagne. La France est coupée en deux. Au nord et sur la façade atlantique, c'est la zone occupée par les Allemands. Le sud de la France devient quant à elle la zone libre, la zone contrôlée par le régime de Vichy. La Drôme et l'Ardèche se retrouvent alors en zone libre. La résistance de la Drôme se manifeste dès 1940, juste après l'armistice, par des actions isolées, notamment de sabotage, par des personnes opposées au régime de Vichy. Ces premiers résistants tentent de recruter et de former des hommes en vue de constituer des compagnies de combat. Pendant les premières années de la guerre, c'est surtout la résistance civile qui est la plus active. En effet, notamment grâce à l'action de réseaux protestants, de nombreuses villes et villages de la Drôme accueillent des réfugiés et notamment des juifs. C'est par exemple le cas de Djelfy qui accueille plus de 3000 réfugiés pendant la guerre, dont 150 juifs. En novembre 1942, suite au débarquement des Alliés en Afrique du Nord, l'armée allemande envahit la zone libre. Les Allemands s'installent dans la Drôme. La résistance armée se met en place. Mais les premiers camps de maquis ne s'implantent vraiment qu'à partir du début de l'année 1943. À l'été 1943, on compte deux camps au nord de la Drôme, un camp au centre et trois dans le sud.

les résistants se lancent dans des actions de guérilla. Ils lancent de nombreux sabotages. Voies de chemin de fer, lignes à haute tension, réseaux téléphoniques, routes et ouvrages d'art, etc. Ils harcèlent continuellement l'armée allemande et multiplient les assassinats et les attentats. Le 16 février 1943, Pétain et le gouvernement de Vichy instaurent le STO, le service de travail obligatoire, afin d'obliger les Français à partir travailler dans les usines allemandes. De nombreux réfractaires au STO rejoignent la résistance. Au niveau tactique et matériel, des espions anglais installés dans la Drôme forment des résistants. Mais surtout, ils coordonnent de très nombreux parachutages d'hommes, d'armes et de munitions. Les aviateurs de la Royal Air Force anglaise et de l'US Air Force américaine prennent de nombreux risques et beaucoup y laissent la vie. Les résistants et les populations civiles payent également un lourd tribut. Plusieurs maquis sont liquidés, des résistants sont torturés et fusillés. Les Allemands font également subir des représailles aux populations civiles. Le 6 juin 1944, les Alliés débarquent en Normandie. Les résistants sortent alors de l'ombre et se constituent en FFI, Force Française de l'Intérieur. Le maquis du Vercors, qui devait servir à la libération de la France, est attaqué et liquidé par les Allemands fin juillet 1944. C'est un très lourd revers subi par la résistance drômoise. Mais le 15 août 1944, les Alliés débarquent en Provence. Après avoir pris les ports de Toulon et de Marseille, ils remontent la vallée du Rhône. La résistance drômoise joue un rôle important dans la libération du département. Le commando fort fait sauter le pont entre Livron et L'Oriol, ce qui empêche la 19e armée allemande de se replier. La bataille de Montélimar s'engage, les combats sont rudes et les Allemands subissent une lourde défaite. À partir du 21 août et en moins de 10 jours, le département est libéré. Symboliquement, le 31 août, les FFI libèrent Valence. Le 1er septembre 1944, toute la Drôme est libérée. Il faut attendre le 8 mai 1945 pour que l'Allemagne signe la capitulation sans condition et mette fin à la guerre en Europe. Si de nombreux lieux de mémoire sont apparus assez vite dans la Drôme juste après la guerre, il faut attendre 1995 pour que le mémorial de la résistance de Mirmande soit créé. Au début des années 1990, Pierre de Saint-Prix offre au département de la Drôme un terrain situé sur la commune de Mirmande. Pierre de Saint-Prix est un ancien résistant qui a participé au maquis Caillet de Mirmande. Il a ensuite été le premier préfet de la résistance dans la Drôme, juste après la libération. Et il est surtout le petit-fils de l'ancien président de la République drômois, Émile Loubet. Le terrain ainsi acquis, il est transmis à la Fédération des FFI de la Drôme, qui est chargée de concevoir et de réaliser le mémorial. Le coût du monument s'élève à plus de 170 000 euros, mais largement financé par plusieurs personnes et services, notamment le département, des vétérans et surtout de nombreux anciens résistants. La réalisation du monument est assurée par l'architecte Pierre Traversier, le graveur Yves Sénu et l'entrepreneur Yves Milliat. Le mémorial est inauguré le 3 septembre 1995, l'année du 50e anniversaire de la fin de la guerre. Le 5 septembre 2024, à l'occasion du 40e anniversaire de la libération de la Drôme, un monument spécial dédié aux Britanniques qui ont aidé la résistance est inauguré sur le site du mémorial. Il s'agit d'un triptyque détaillant le travail des 378 agents britanniques du SOE, le service secret créé par Winston Churchill en 1940, intervenu en Drôme et en Ardèche. Il rend hommage aux agents qui sont morts dans le département. Et il rend aussi hommage aux aviateurs britanniques morts dans la Drôme. Partons maintenant
à la découverte du mémorial. Dès l'entrée sur le site, des inscriptions rappellent qu'il s'agit d'un lieu de mémoire où plus de 1500 noms sont inscrits. Avant d'arriver devant le monument même, trois zones sont importantes. La première est le triptyque dédié aux Britanniques. La deuxième est dédiée aux actions de la Résistance. Quant à la troisième zone, elle sert de rappel historique. Puis, nous arrivons au cœur même du mémorial. Il se compose d'abord d'un magnifique monument. D'une hauteur de 16 mètres, il représente de façon stylisée les contours géographiques du département. Il symbolise la Drôme debout. Vu sous un angle différent, il suggère également, toujours de façon stylisée, la silhouette d'un fusil mitrailleur. Il est posé sur une grande esplanade ronde, avec une croix de Lorraine, le symbole de la Résistance, dessinée sur le sol. La place est bordée sur un côté par des gradins, formant comme une sorte d'amphithéâtre.

0: Au sommet de ces gradins, différentes plaques rappellent les noms des 869 résistants arrêtés, torturés, fusillés ou morts au combat dans la Drôme. Les plus de 500 déportés morts dans les camps de concentration. Les 223 soldats américains morts lors de la bataille de Montélimar. Les 30 aviateurs britanniques et américains abattus dans la Drôme. Les 53 martyrs fusillés à Valréas. Et les 895 Drômois arrêtés et déportés, dont 140 femmes. Les plaques rappellent que sur les 263 juifs déportés, 246 sont morts. Et sur les 606 déportés résistants aux civils, 284 sont morts. Le monument rappelle qu'ici ne figurent pas les milliers de civils tués par les nazis par représailles. À tous ceux qui sont tombés en terre drômoise pour libérer la France, comme on peut le lire sur le monument. Notre découverte du mémorial de la résistance de Mirmande touche à sa fin. Dominant la vallée du Rhône, il est visible depuis la Nationale 7 et l'autoroute A7. Il exprime la reconnaissance de toutes les générations envers les combattants assassinés, morts au combat ou en déportation. Et il rend hommage aux soldats alliés morts dans la Drôme. Un dernier regard sur les mémorials et cette citation qui exprime toute la force du lieu. Passant, n'oublie pas qu'ils sont morts pour que tu vives libre. C'est sur ces mots que nous quittons. Je vous remercie d'avoir écouté cette chronique. On se retrouve le mois prochain pour la découverte d'un nouveau lieu chargé d'histoire. En attendant, je vous souhaite à toutes et à tous une agréable journée, mais toujours à l'écoute de Radio BLV. Une émission Pierrick Blanc et Radio BLV et la musique de Lully qui accompagne ce lieu.
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2: Dans quoi est-ce que je me suis encore embarqué ? Lorsque je suis parti d'Australie pour rejoindre l'Europe à vélo, il y avait une belle guirlande de pays que je devais traverser. Et n'ayant jamais quitté l'Europe avant ce périple, il y avait beaucoup d'endroits dont je ne connaissais rien à part le nom. Ça veut dire que à chaque fois que je passais une frontière, je rentrais dans un nouveau monde. Je devais tout apprendre, me familiariser avec une nouvelle monnaie, apprendre quelques rudiments de la langue, trouver de l'eau, savoir où retirer de l'argent, trouver une carte SIM, avoir internet, et surtout savoir où il était acceptable de faire du camping sauvage. Sur le chemin, en Asie du Sud-Est, il y en a un qui a eu son petit lot de surprises. Et pour le moins inattendu. Aujourd'hui, je vous emmène au Cambodge. Février 2019. Demain, c'est mon anniversaire. Mais pas le temps de niaiser, c'est mon dernier jour de visa en Thaïlande et je dois rejoindre la frontière avant qu'il ne soit trop tard. J'arrive à Poy Pet. Passage à la douane, tampon de sortie de la Thaïlande et ensuite on passe du côté cambodgien. On m'a prévenu qu'il y avait beaucoup de corruption. Il n'est pas rare, que dis-je, il est presque automatique, qu'on me demande 2$ de plus, soi-disant pour payer le prix du tampon. Donc, pour éviter d'avoir ce petit frais extra sans raison, le truc, c'est de trouver le prix du visa affiché quelque part et ne pas en démordre au moment de l'addition. Et pour le coup, j'ai de la chance. Le prix est affiché en gros, 150 000 riels pour le visa. À vue de nez, ça me paraît bon. Je commence à récolter les billets. J'avais échangé un peu d'argent avant de passer à la frontière, mais pas beaucoup. Tout va devoir passer dans le prix du visa. Mais malheureusement, même pas. Il me manque 5000 riels. Je fais part du manque à gagner au guichet avec ma tête de chien battu. Le douanier regarde son chef, il opine de la tête, ça passe. Mon visa est accepté, le passeport est tamponné pour 30 jours. Sympa, j'ai du mal à y croire, mais le douanier m'a fait un visa au rabais. Mais pendant que je me remettais à pédaler, je me faisais la réflexion que c'était tout de même bizarre que je puisse passer sans avoir réglé totalement le visa. Ce genre de formalité n'est pas connu pour sa souplesse. Il faut que je vérifie un truc. À la première ville, je m'arrête faire les emplettes de base. Des biscuits avant tout. Du sucre pour pouvoir réfléchir. Je n'ai plus de riel. Je paye en dollars US. Au Cambodge, le dollar et le riel sont les deux monnaies officielles. Le paquet coûte 1,50$. Je donne 2$ et ils me rendent 2000 riels. De quoi me rendre un peu confus. Qu'importe. Je trouve une banque, je fais un retrait d'argent et ça fonctionne au premier coup. Chouette. Et au magasin d'à côté, je chope une carte SIM et me voilà connecté. Les choses se passent plutôt bien. J'en profite donc pour vérifier le prix du visa. 30€, ce qui se convertit par 138 000 riels. 150 000 riels, c'est 32€, soit le prix du visa plus les 2€ de corruption obligatoire. Mon manque de cash ne m'a fait payer qu'1€ de plus au final, mais ça explique pourquoi ils m'ont laissé passer même si le compte n'était pas bon. Mais surtout, ça explique pourquoi le prix du visa était imprimé à l'arrache sur une feuille A4, simplement scotché sur la vitre. Il me reste beaucoup de choses à apprendre ici. Bon, faut pas trop s'attarder, la nuit va bientôt tomber et je ne sais pas du tout où je vais pouvoir me poser. Jusqu'à présent, les alentours sont redondants. Des champs plats à perte de vue. Pas d'arbres ou d'endroits évidents où je pourrais me cacher pour la nuit. Je vois 4 personnes dans un champ sur la gauche de la route. Je m'approche et les salue dans un khmer à couper au couteau que j'ai appris quelques jours avant d'entrer dans le pays. Bonjour, ça va, je suis français. Et ensuite, c'est le traducteur qui prend le relais. Savez-vous où je peux dormir ? La femme me répond d'un non frénétique de la tête. J'insiste. Est-ce que je peux dormir dans ce champ? J'ai une toile de tente et tout ce qu'il faut. Je serai parti demain matin. Elle réitère son nom, mais cette fois-ci, elle passe son doigt sous la gorge en mimant une mort douloureuse. Elle m'a convaincu. Je le remercie et m'en vais. Difficile de décrire l'état d'esprit à ce moment-là. Dans quoi est-ce que je me suis embarqué cette fois-ci? Est-ce que c'est comme ça dans tout le pays? C'est pas le moment de se laisser démonter. Et on a un endroit à trouver avant la tombée de la nuit. Je suis tenté de me poser un peu plus loin de la route. Dans un champ. Loin de tout. J'emprunte un chemin de terre. Il est dans un état terrible. Nous sommes en pleine saison sèche, mais on peut voir que ce passage a été torturé pendant la saison des pluies. Il doit se transformer en un bourbier sans nom. Des crevasses creusées par des roues de moto, des voitures, des animaux qui devaient à mon avis s'enfoncer jusqu'aux genoux. Et avec le retour du soleil, la boue a séché comme une poterie tout juste sortie du four, rendant le chemin impraticable. Je reprends la route et quelques kilomètres plus loin, le soleil vient de plonger derrière l'horizon dans un rouge intense. Quelques faibles lueurs persistent, celles qui arrivent à passer l'horizon, mais la nuit est bel et bien là. Et quelques temps après, enfin, je vois un groupe d'hommes travailler dans un champ. Et je retente ma question. Cette fois-ci, l'enthousiasme est au rendez-vous. Ça leur donne le sourire que je pose cette question. Je suis infiniment reconnaissant. C'est difficile d'expliquer l'intensité de ce genre de moment. Après une journée à vélo, après avoir traversé une frontière, après toutes ces nouvelles choses, la journée fut intense. Alors ne pas trouver d'endroit où dormir, ça devient un cauchemar, comme une torture. Ça me rappelait cette expérience inhumaine qu'on faisait à la fin du 19e siècle. Pour mieux comprendre le rôle du sommeil, on empêchait des chiens de dormir ou on les obligeait tout simplement à marcher. Ils sont tous morts en moins de 2 semaines. Une expérience similaire avait été faite sur des rats. Même résultat. En 2 semaines, ils avaient tous passé l'arme à gauche. Encore plus rapidement que s'ils avaient été privés de nourriture. Et le plus surprenant, c'est que l'autopsie a révélé que la cause de la mort était différente pour chaque individu. Ça pouvait être des lésions au foie, aux reins, aux poumons, etc. Bon, je vous parle de torture d'animaux qui meurent. Et une fois de plus, je m'embarque immédiatement dans les extrêmes. Mais faut bien avouer que depuis que j'ai commencé à écrire des histoires sur mon voyage autour du monde à vélo, j'ai remarqué que mes métaphores et mes comparaisons partaient immédiatement dans des contrées lointaines. Je pense que ça peut s'expliquer assez facilement. Ce qu'on vit dans ce genre de voyage, les émotions qu'on traverse, n'ont rien de similaire dans la vie quotidienne que je venais de quitter. Par exemple, je peux vous laisser imaginer à quel point vous auriez faim si vous reliez 100 km par jour avec un vélo chargé. Et bien dites-vous qu'à ce moment-là, j'étais encore plus fatigué qu'affamé. J'installe donc ma tente au milieu du champ, entourée de mes hôtes improvisés. Je me dis qu'ils vont bientôt partir. La nuit est tombée, il n'y a plus grand-chose qu'on puisse faire dans un champ avec seulement la lumière des étoiles. Mais c'est quand je ferme les yeux que les torches s'allument. Des vraies torches. Je veux dire un bâton avec une flamme au bout. Et le balai commence. Ils étaient tous là pour partir à la recherche des souris. À l'ancienne, à la main. Et c'est parti pour une nuit complète à éliminer le nuisible. Pauvres souris, on ne laissera donc jamais tranquille. Personnellement, j'étais trop fatigué pour résister et je m'endors en regardant le spectacle d'ombres chinoises se projeter sur la toile de ma tente. C'est la chaleur qui va me réveiller. Dans la tente, le moindre soleil transforme l'intérieur en un four. Je range tout et prépare le petit déjeuner. Sauf que le soleil, bien que ce soit les premières lueurs du jour, me carbonise déjà sur place. L'endroit est calme, mais plat. Des champs à perte de vue, sans aucun arbre pour me donner un peu d'ombre. Je redéploie donc ma tente et la pose sur mon vélo pour me faire de l'ombre. Et j'ai quelques minutes pour prendre un café avant qu'elle ne tourne trop. La route est bonne, mais redondante. Le Cambodge a une grande variété de paysages, mais par l'ouest, là où je suis rentré, c'est des champs sur des centaines de kilomètres. J'ai presque l'impression d'être dans un désert. Pas d'habitation, plat à perte de vue, sec, comme attendant le retour de la pluie pour revivre. Et moi, je ne suis qu'un petit point qui se déplace lentement sur ce monde en 2 dimensions. Le soleil est une matraque, omniprésent, écrasant. Il domine tout, cercle indéfini perçant à travers un épais voile d'humidité. Dieu de l'Égypte antique, dieu vengeresque à en croire, chape appuyant sur les travailleurs de la terre. Je transpire sous l'épaisse couche de crème solaire. Je bois, genre beaucoup. Aujourd'hui encore, ça reste la partie du voyage où je buvais le plus. 6 à 8 litres d'eau par jour. C'est tout simplement en continu. Ça devient un réflexe, presque comme la respiration. Et je n'avais pas encore de filtre à eau à ce moment-là. Je devais donc acheter des bouteilles d'eau. Et là-bas, ça coûte cher. Et quand on connaît le très faible revenu des habitants ici, on se dit que l'eau en bouteille est un produit de luxe. Mais ce qui me dérange le plus, c'est le nombre absurde de bouteilles plastiques que je dois jeter chaque jour. Donc, je tente un truc. J'achète un bidon de 26 litres, destiné aux distributeurs d'eau dans les bureaux. Au litre, ça revient moins cher, et en plus de ça, la bouteille est rachetée et recyclée. Tout bénef. Enfin, presque. Parce que 25 litres, c'est facile, c'est 25 kilos. C'est bien fait le système de mesure international. Coucou les États-Unis. Donc, rajouter 25 kilos sur le porte-bagages arrière, ça se sent. Coup de chance, la route est plate. La bouteille devrait me survivre entre 3 et 4 jours et ça sera de plus en plus facile au fur et à mesure. Enfin, ça, c'est ce que je croyais. Le pire, c'est quand elle est à moitié vide. L'eau se balade librement dans l'énorme cylindre. Si je démarre, je freine, je tourne un peu brutalement ou si je me prends un nid de poule. D'ailleurs, nid de poule, au Cambodge, l'animal est vraiment imposant. Bref, tout changement de mouvement du vélo et ces 12 kilos d'eau qui dansent la rumba à l'arrière. Et comme je disais, pendant la journée, pas d'ombre pour faire de pause. Les quelques rares mètres carrés de précieuses ombres sont évidemment prises d'assaut. Il y a presque toujours une voiture garée à côté et une famille entassée sous le petit branchage. Et quand il n'y a personne, il y a une vache. Pas suffisamment commode pour que j'ai envie d'aller casser la croûte avec elle. Ou alors, l'îlot est libre, mais tapissé de déchets. Laissé par les précédents visiteurs. Alors, quand je trouve la perle rare, petit carré isolé sans personne, sans plastique, je m'arrête pour faire la pause déjeuner. Je sors une noix de coco de mes sacoches et me pose enfin. Elles sont devenues mon repas préféré. Énormes, bon marché, et après les avoir finies, on est rassasié. Il a fallu cependant que je développe une technique pour les ouvrir avec un opinel. Parce qu'elles sont vendues avec leur enveloppe naturelle. Vous savez ce côté un peu mou qui les protège du choc, à mi-chemin entre la feuille et le bois. Bref, avec un petit couteau, ça prend du temps, mais ça fonctionne. Et là où vous pensez que nous passerions un déjeuner tranquille, j'ai oublié de vous parler du dernier protecteur des endroits ombragés. Les fourmis rouges. Elles ne sont pas stupides non plus. Quitte à construire une ville, autant le faire dans un endroit agréable. Donc au pied de chaque arbre, on trouve une colonie bien protégée. Elles sont fascinantes. Je voyais souvent une ligne de fourmis posée sur une racine, immobile, avec les antennes dressées à la recherche du moindre mouvement. Je passais lentement ma main au-dessus d'elles et leur tête suivait le mouvement comme une caméra intrusive. Évidemment, à ce moment-là, on n'entend rien. C'est normal vu qu'elles communiquent par phéromones. Mais le message était passé et les soldats étaient envoyés à la rescousse. Sans être particulièrement douloureuses, leurs piqûres étaient, ma foi, bien désagréables. S'asseoir sur un tissu était le meilleur moyen de les ralentir. Mais cependant, impossible à arrêter. Un jour, j'ai essayé de tendre mon hamac entre deux arbres. N'étant plus au contact du sol, elles allaient enfin devoir accepter ma présence sans rien pouvoir y faire. Mais ça, c'est ce que je croyais. Elles n'abandonnent pas si facilement. Elles remontent l'arbre, suivent la corde et viennent me piquer pendant ma sieste. J'ai commencé à essayer de les chasser une par une lorsqu'elles faisaient du funambulisme vers moi. Mais ils en venaient toujours plus. Je tente un truc. Vu qu'elles communiquent olfactivement, je répands de l'essence et de l'huile de chêne sur la corde du hamac. Avec un peu de chance, la mauvaise odeur devrait les dissuader. Nope, ça ne les dissuade pas du tout. Ici, c'est leur territoire et rien ne leur empêchera de transmettre le message. Bref, la seule solution, c'est la toile de tente. Et la nuit, on crève de chaud à l'intérieur. La bonne nouvelle, c'est qu'il n'y a pas de moustiques. Enfin, en cette saison, j'imagine. Parce que cette petite bébête a besoin d'eau pour se développer. Et une fois sortie de sa forme larvaire pour devenir ce petit avion strident, c'est un truc que j'ai appris il n'y a pas très longtemps, le moustique ne s'éloigne jamais de plus d'un kilomètre de là où il est né. J'aimerais dormir à la belle étoile. Et même si les moustiques ne sont pas là, j'ai peur d'avoir beaucoup de visiteurs du monde à six pattes. Donc je reste à l'intérieur, en étoile de mer. Je me répands un peu d'eau sur le torse pour me refroidir. Au matin, comme d'habitude, la lumière embrase l'air de la tente. Je sors vite, prends rapidement un déjeuner à l'ombre du vélo et reprends la route. J'en arrive à un stade où ça commence à me manquer de simplement pouvoir prendre un café au soleil. Aujourd'hui, j'ai envie d'une douche. Et je vais essayer d'aller dormir dans un temple ce soir. En Thaïlande, c'est un truc connu pour les cyclistes. On peut aller dans un temple, demander à poser la tente pour la nuit quelque part, et on est souvent les plus que bienvenus. C'est joli, c'est calme, et en plus on peut avoir accès à une salle d'eau. Pas vraiment une douche, juste un bac d'eau froide avec un seau pour pouvoir se doucher, mais dans le contexte, c'est un grand luxe. Sur la carte, je vois des temples. Beaucoup de temples. Beaucoup plus que je n'en ai jamais vu. Je pense que je vais pouvoir trouver facilement droit où passer la nuit. Et c'est alors que j'arrive dans la ville de Siem Reap. Oui, la ville de Siem Reap au Cambodge. J'étais un peu confus, je n'avais aucune idée de où je venais d'arriver. Et pour ceux qui ne savent pas ce que c'est, vous auriez été autant perdu que moi. C'est ni plus ni moins que le regroupement de temples anciens le plus spectaculaire au monde, notamment le temple d'Angkor. Je me suis senti tellement bête d'ignorer ça. Mais j'allais pas passer à côté. Je prends une nuit dans une auberge jeunesse avant d'aller visiter ce mastodonte. Petite parenthèse, dans la ville, des petits points d'eau stagnante, il y en a des centaines. Alors les moustiques, il y en a des dizaines de millions. Et ils sont voraces. Chaque passage dans une salle d'eau et vous aurez le droit à une dizaine d'assauts. Les lits du dortoir sont recouverts de moustiquaires. Tuez ceux qui sont à l'intérieur et vous pourrez dormir tranquille. Mais pendant la nuit, au hasard des mouvements nocturnes, un petit carré de peau rentre en contact avec le voile protecteur. Et les moustiques, eux, comme des zombies passant leurs bras à travers un grillage, vont ravager ce centimètre carré exposé. Je me remets rapidement de cette petite mésaventure et le lendemain, je me lance à la visite des ruines d'Angkor Wat. Il y a plus de 200 temples dans le parc archéologique d'Angkor. Nombreux sont ceux qui sont encore aujourd'hui dans un état de conservation remarquable. Et ça reste un lieu de recueillement pour de nombreux croyants. D'ailleurs, par respect, et cela malgré la chaleur, vous devez y entrer avec les jambes et les bras couverts. J'ai passé la journée avec mon vélo à parcourir le parc et je n'ai pourtant pu voir qu'une toute petite partie. Mon temple préféré, le temple Bayon, avec ses visages géants de pierre. Je ne pourrais pas expliquer pourquoi, mais arriver ici par accident, ou par ignorance selon comment vous le prenez, a rendu ce spectacle unique. Je découvre littéralement le monde. Et j'ai eu cette sensation de chance hors du commun. Je n'ai jamais eu l'occasion de voyager par le passé. C'est souvent très cher et coûteux en temps. Les cartes postales des lieux célèbres restaient pour moi un émerveillement inaccessible. Mais depuis ces quelques mois où j'ai pris le vélo, j'ai vu les plages australiennes, l'opéra de Sydney, Uluru, Bali, les coraux indonésiens, Jakarta, l'île de Koh Lanta, la capitale de la Thaïlande, et aujourd'hui, les temples. Je ne prends même pas en compte tous ces lieux loin de tout, ignorés de l'industrie du tourisme, où j'ai eu l'impression que ces trésors cachés n'étaient là que pour moi. Combien d'allers-retours aurais-je dû faire en avion pour voir tout ça? Combien d'années à travailler et attendre les bons congés? Un simple vélo rend le monde immense et en même temps, tout beaucoup plus facile d'accès. Je vais donc continuer à pédaler. J'ai encore beaucoup de choses à découvrir. En attendant, je voudrais remercier Radio BLV pour diffuser ces podcasts. Je voudrais remercier Katharina pour l'enregistrement de l'introduction. Et comme d'habitude, j'aimerais vous remercier, vous, de m'avoir écouté jusqu'au bout. N'oubliez pas que si vous aimez mes histoires, vous pouvez découvrir les autres sur Spotify à French Vélo. À bientôt.

0: 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Bonjour à toutes et à tous et bienvenue dans Brin de Jardin, l'univers du jardin que vous retrouvez chaque semaine dans ces chroniques. Nous retrouvons Romain Jacquier Laforge qui est jardinier et nous propose donc chaque semaine ses chroniques. Bonjour Romain.
1: Bonjour.
0: Nous avons également à nos côtés Romain Murga qui est pépiniériste à Écheville. Bonjour Romain.
2: Bonjour.
0: On va encore aborder la question du greffage. C'était l'objet d'une précédente chronique Brin de Jardin. Mais cette fois-ci, on va entrer davantage dans le détail en parlant notamment plus précisément des différentes sortes de greffes ou encore des époques de greffes. Pour tout savoir déjà sur le greffage, on vous renvoie à la précédente chronique donc disponible en ligne sur radioroyant.fr. Et on va donc aborder tout de suite en compagnie des deux Romains la technique donc du greffage, quelles sont les différentes sortes de greffes possibles et les époques.
2: Alors comme on disait dans la précédente chronique, le greffage c'est une technique de multiplication qui peut s'appliquer uniquement en période végétative. Donc, la période végétative c'est la période où le végétal est en sève, donc on distingue les périodes de sève montante et de sève descendante. Alors il y a une couche de tissu bien particulière dans la plante qui nous intéresse pour le greffage, c'est ce qu'on appelle le cambium. Le cambium, c'est une couche de tissu qui se trouve entre le xylème. Donc le xylème, c'est la partie interne qu'on appelle communément le bois dur, dans laquelle la sève brute circule, donc principalement de l'eau. Et le phloem, donc le phloem, c'est ce qu'on va appeler couramment l'écorce. Donc botaniquement, c'est un peu faux, mais en pépinière, ça nous suffit d'appeler le phloem écorce. Donc dans cette écorce, il y a la sève élaborée qui circule, produit de la photosynthèse, et entre ces deux couches de tissu il y a le fameux cambium

0: qui a des propriétés bien intéressantes pour la reproduction, le clonage des végétaux. Donc en fait, ce cambium, en période végétative, il est en permanence en train de se diviser, donc vers l'intérieur en xylème et vers l'extérieur en phloème. Et c'est ça qui fait grossir le diamètre de l'arbre. Et au moment à la fin de la descente de sève, quand le végétal entre en dormance, cette division du cambium s'arrête. C'est ça qui marque la fin de la période végétative. Et en fait, quand on parle des cernes du bois pour compter les années, ce qu'on voit, c'est cette succession d'activités du cambium avec le trait noir qui marque en fait la période hivernale où le cambium n'est plus en activité. Donc pour réussir un greffage, il faut arriver à mettre en contact le cambium du porte-greffe et le cambium du greffon. Donc quand il va y avoir... en fait, il faut arriver à couper ces cambiums le plus proprement possible avec un outil très bien affûté. Dans les premiers jours qui suivent l'assemblage, il va y avoir un petit peu de nécrose qui se forme sur ces cellules de cambium qui sont détruites, mais rapidement il va y avoir du cal qui va se former sur ce cambium. Donc, le cal, c'est un amas de cellules blanchâtres qu'on peut observer quand on fait du bouturage notamment, et quand le cal du porte-greffe et le cal du greffon rentre en contact, on a rétabli l'hydratation du greffon, donc le greffon ne va plus pouvoir se dessécher, mais par contre c'est pas pour autant qu'on a rétabli la continuité vasculaire, donc la circulation de sève, et c'est pas pour autant que la greffe est réussie. Donc des fois on a simplement ces cales qui s'assemblent, on pense que la greffe a prise parce que c'est vert, mais pour autant c'est pas gagné. Pour que ça fonctionne, il faut vraiment arriver à faire un assemblage propre et à la bonne période avec du matériel végétal de qualité pour arriver à dépasser pour que le cal en fait évolue en tissu vasculaire et que la sève circule entre le greffon et le porte-greffe.
1: Alors donc suivant les périodes, comme tu disais, il y a des greffes qui sont différentes. Toi, tu pratiques quelle greffe et à quelle époque?
0: Alors moi, pour l'organisation de mon travail, grosso modo, je greffe autant de fruits à pépins que de fruits à noyaux. Je greffe aussi d'autres choses, mais c'est le gros du travail. Et pour équilibrer la charge de travail, je greffe les fruits à pépins au printemps, donc en greffe à œil poussant, et les fruits à noyaux à l'œil dormant à partir de la fin août. À l'œil poussant, j'utilise des techniques de greffe de rameaux, principalement de la greffe anglaise, parce que vu qu'on commence un petit peu tôt en saison, quand les températures extérieures peuvent être encore un peu froides à partir de la fin février, début mars, la végétation est en sève, mais on va dire que ça y va tranquille. Donc il faut quand même que le greffon ait une bonne réserve de sève pour arriver à tenir le coup le temps que la réhydratation se fasse et la circulation de sève se rétablisse. Donc pour ça, on utilise des rameaux de 2 à 3 yeux. Donc c'est des petites baguettes de bois qui, comme je disais, ont suffisamment de sève pour tenir à peu près un mois, le temps que le greffage se rétablisse.
1: Et donc tes baguettes, elles sont prélevées à quelle époque et voilà, comment tu les gères avant de les greffer?
0: Alors les baguettes, on les prélève en plein hiver, idéalement au mois de janvier. C'est des baguettes qui sont prélevées donc en bois sec, c'est-à-dire qu'il n'y a pas de sève à l'intérieur. Et on les stocke, moi je les stocke au frigo pour garantir qu'il n'y ait pas de dessèchement et qu'elles ne démarrent pas, qu'elles restent au froid, en dormance. Et c'est important de les récolter à cette période-là, en dormance, parce qu'il faut venir les greffer à un moment où le porte-greffe a déjà commencé à démarrer pour induire un décalage en fait entre le greffon et le porte-greffe. L'idée, c'est que c'est le porte-greffe qui doit venir déclencher le démarrage du greffon et pas l'inverse, parce que si le greffon démarre avant le porte-greffe, il y a toutes les chances que ça se dessèche en fait, parce qu'un greffon, au printemps, c'est une petite baguette de 5 à 10 cm, il y a peu de sève dedans, voire pas de sève, et si ça démarre, ça va se dessécher très très vite. Il faut vraiment que le porte-greffe démarre avant et qu'il amène la sève au greffon et pas l'inverse.
1: Et donc, il y a plusieurs techniques de greffe au printemps. Toi, tu utilises laquelle alors?
0: Alors, les différentes techniques de greffe au printemps, ça va être la couronne pour surgreffer des gros sujets. Ça va être la greffe enfante qui est assez classique parce qu'elle donne une bonne résistance mécanique au greffon, mais qui, à mon sens, n'est pas très qualitative. Donc, moi, je préfère utiliser la greffe anglaise. La greffe anglaise, souvent, on la distingue en deux catégories. La greffe anglaise simple, donc c'est simplement un biseau droit sur le greffon et la même chose sur le porte-greffe. on vient rapprocher les deux morceaux de bois et les lier avec un élastique. Et on peut aussi faire de la greffe anglaise compliquée. Donc là, on rajoute un biseau en plus pour donner une résistance mécanique à l'assemblage. Mais moi, je pratique pas cette greffe anglaise compliquée parce que j'en ai pas l'utilité. Ça va plus vite de faire de l'anglaise simple et la cicatrisation est plus jolie.
1: Donc tu mets un élastique un peu spécial qui te le resserre bien. Voilà. Un petit peu de mastic aussi en haut du point du greffon.
0: Sur des greffes un petit peu sensibles, on peut mettre un petit peu de mastic, voire complètement enrober dans de la cire le greffon. Mais sur des espèces faciles, avec du bon matériel végétal, c'est pas forcément la peine.
1: D'accord. Et tout à l'heure, tu parlais d'une greffe, alors que moi, j'ai jamais, je crois... Alors, si, j'en ai vu une fois, c'est la greffe en couronne qui est assez spectaculaire parce que ça permet des fois de reprendre des vieux arbres parce qu'il y a une branche qui a été abîmée ou autrement. J'en avais vu à Saint-Donat des exploitations, par exemple une exploitation d'abricots là, qui devait changer de variété parce que j'imagine que la variété n'était pas adaptée ou donnait un mauvais moment, et donc en fait les arbres étaient encore en bon état, ils n'étaient pas très vieux et ils avaient coupé les charpentières et ils étaient venus greffer par-dessus, et c'est vrai que c'est incroyable à voir quoi. Enfin bon, voilà.
2: Parce que visuellement, qu'est-ce que ça donne la greffe en couronne?
0: Alors ça consiste à décapiter en fait un arbre qui est déjà assez gros, en diamètre au moins 10 cm généralement. En dessous il y a des techniques qui peuvent être un peu plus adaptées, mais ouais, généralement c'est des sujets assez gros. Et en fait on l'appelle greffe en couronne parce que tout en périphérie de cette coupe, donc sur le disque en périphérie, on vient lever l'écorce et glisser des petits greffons. Et en fait il y a une différence de diamètre qui est vraiment énorme. Il peut y avoir un facteur 20 entre le diamètre du porte-greffe et le diamètre du greffon. Et le porte-greffe, vu qu'il est très très gros par rapport au greffon, il amène énormément de sève. Et les pousses peuvent être vraiment spectaculaires, parfois jusqu'à 2 mètres dans la saison sans problème. Et donc avec le risque de casse qui va avec.
1: Par contre oui, ça c'est voilà. Sûr.
2: Et tu évoquais tout à l'heure un couteau bien aiguisé. Est-ce qu'il faut beaucoup de matériel pour réaliser un greffage?
0: Alors pour réaliser un greffage, j'ai pas forcément besoin de beaucoup de matériel, mais c'est du matériel un peu spécifique. En fait, c'est un couteau qui doit avoir une face complètement plane. Il ne doit pas être affûté des deux côtés, parce qu'en fait, on a besoin de pouvoir lever proprement des surfaces planes pour les assemblages. Et donc, on utilise des couteaux qui sont affûtés que d'un côté, donc affûtés côté gauche pour les droitiers et côté droit pour les gauchers généralement.
1: Et est-ce que tu utilises, parce que un couteau spécial ça existe, ça s'appelle un greffoir, voilà, alors après tous les greffoirs sont pas toutes de bonne qualité non plus d'ailleurs, mais toi tu utilises un greffoir ou tu utilises un couteau lambda que tu as aménagé ou je sais pas?
0: Alors moi j'utilise un greffoir assez classique. En fait il y a des greffoirs qui peuvent coûter très très cher, ça monte à des fois plusieurs, à plus de 100 € sans problème. Des greffoirs assez basiques pour 15-20 €, c'est largement suffisant. Notamment la marque Felco qui propose des lames Victorinox qui sont vraiment, c'est des petits greffoirs pas chers et qui sont très efficaces.
1: C'est une marque suisse.
0: Ouais. C'est ce que j'utilise quasi exclusivement.
1: C'est pas facile à trouver par contre dans le commerce, mais parce que souvent on va trouver plutôt le Baco Sandvik. Voilà, mais
0: Alors le Baco, justement, il faut se méfier. C'est marqué greffoir sur l'emballage, mais c'est un écusson noir. Il est greffé, il est affûté des deux côtés et il permet pas de faire des greffes anglaises. Uniquement de l'écusson.
1: Ben c'est celle qu'on va parler maintenant, justement, l'écusson. Alors
0: l'écusson, c'est une greffe qu'on utilise plutôt en été parce que ça consiste à simplement prélever comme greffon un bourgeon avec l'écorce et le cambium dessous, mais c'est une écaille qui fait 1 à 2 cm de longueur, sans bois, uniquement de l'écorce et du cambium, et donc il n'y a aucune réserve de sève à l'intérieur, et donc c'est important que la soudure se fasse très vite, parce que ça peut pas tenir, c'est pas une greffe qu'on va faire en sortie d'hiver, parce que ça, c'est trop sensible au gel, trop sensible au dessèchement, il faut que ça soude très vite, donc on fait ça au moment où la période de sève est la plus intense. Donc ça peut être, généralement c'est à la fin de l'été qu'on va faire de l'écusson à œil dormant parce que ça va démarrer seulement au printemps suivant, mais on peut aussi écussonner à l'œil poussant en fin de printemps vers la mi-juin jusqu'à début juillet, fin juillet, mi-juillet je veux dire. Donc là ce sera de l'écusson à œil poussant. C'est vraiment une technique qui doit être pratiquée quand il fait chaud.
1: Alors cette technique, personnellement, mais voilà, je la trouve un petit peu compliquée, parce que c'est vrai qu'en fait, quand vous allez passer sous votre bourgeon, si vous voulez, donc vous allez faire une entaille, vous attaquez un peu votre bois, puis enfin, votre bois, même pas le bois, effectivement. Après, vous allez devoir venir vous mettre parallèle et glisser en dessous, et après remonter derrière. Et donc, il faut pas rentrer trop profondément dans le bois, faut pas être trop superficiel, sinon vous coupez votre bourgeon à l'intérieur. C'est pas obligatoirement si simple que ça, mais c'est vrai que ça marche très très bien. Beaucoup de pépiniéristes l'utilisent, et vraiment même pour les rosiers, enfin voilà, parce qu'on en parle d'arbres fruitiers, mais les rosiers c'est très fréquemment fait comme ça. Et c'est une technique où, par contre, où, en général, quand on en fait un pour soi, ça va bien, mais autrement il fait très chaud, il faut être assez rapide dans le geste, voilà. Et puis il y a donc un autre, donc toi, tu vas prélever ton bourgeon, tu prélèves donc comme un écusson, comme un écu en fait, vous voyez les écus, les boucliers en fait, hein, c'est ça. Et après, qu'est-ce que tu fais sur ton porte-greffe et comment tu l'habilles après, enfin voilà, comment ça se termine?
0: Alors effectivement, il faut aller vite parce que, comme je disais, on prélève, en fait on va mettre la couche de cambium à nu, elle va être exposée à l'air et donc ça peut s'oxyder très très vite. En plus, en été, ben, il peut faire très très chaud, on greffe des fois par 35 degrés, donc ça s'oxyde d'autant plus vite. Et donc dès que l'écusson est prélevé, on fait une petite entaille en T sur le porte-greffe qui doit être parfaitement hydraté pour pouvoir lever l'écorce, séparer en fait, vraiment dégager la couche de cambium, et on vient glisser l'écusson entre le xylème et l'écorce. Et après on coupe légèrement l'excédent et on vient ligaturer avec un élastique ou un autre un matériel adapté. Généralement un élastique, et on laisse comme ça tout l'hiver jusqu'à tout l'automne, tout l'hiver, et en fin d'hiver on vient couper juste au-dessus de l'écusson, on vient couper et téter le porte-greffe en fait, et donc quand la sève va se mettre à circuler, elle va s'accumuler en haut du porte-greffe au niveau de l'écusson, et c'est ça qui va faire démarrer l'écusson.
2: Et grosso modo, si on peut donner une idée à nos auditeurs, nos auditrices, du taux de réussite ou d'échec des greffes, est-ce que ça fonctionne presque à chaque fois, ou est-ce que c'est pas non plus le cas tout le temps?
0: Alors quand c'est maîtrisé, il y a des espèces sur lesquelles c'est difficile de se rater. Le pommier, le poirier, le prunier, c'est des greffes qui réussissent à 100%. Après, sur le pêcher, c'est assez facile, mais c'est un peu plus sensible à la période. Il faut bien choisir sa période de greffe. Et puis, les porte-greffes peuvent être assez vigoureux s'il y a trop de croissance. C'est bien de les calmer un petit peu en les étêtant avant de greffer, mais ça reste une greffe facile. L'abricotier, c'est un peu plus délicat. Les greffes qui sont vraiment compliquées, à mon sens, ça va être le noyer et le kaki. Ça a des exigences de chaleur vraiment spécifiques et ça demande du matériel végétal vraiment qualitatif. Donc les taux de réussite sont un peu plus faibles. Mais sur du pommier, poirier, prunier, c'est en pépinière, on est sur du 100%.
1: Moi, quand j'étais jeune, je me rappelle, j'avais fait un stage chez Darnaud, des pépinières Darnaud qui est à Montélimar, qui, je pense, n'existe plus. Enfin, n'existe plus dans le sens que c'était il y a une vingtaine d'années, 25 ans même. C'était un des plus gros producteurs de fruitiers d'Europe, il me semble. Il greffait des centaines de milliers, par an. Et moi, je me rappelle d'un stage qui avait été extrêmement dur, quoi. Les conditions de greffage, alors c'était en entreprise, hein, on n'est pas chez du particulier, quelqu'un et tout, mais on greffait des arbres justement en écusson à 10 cm, 15 cm du sol, par 30-35 degrés, et avec une cadence, parce qu'un bon greffeur, c'est pareil, si vous voulez, voilà, moi en tout cas, si jamais je greffe, je m'amuse. On passe à Romain Murga qui lui s'amuse plus parce que déjà il est en entreprise, mais c'est vrai qu'un bon greffeur, quand il a une journée de travail, il en fait combien à peu près des arbres? Tu as une idée?
0: Alors ça dépend, généralement quand on fait de l'écusson, on essaie de travailler à plusieurs parce que c'est bien d'avoir une personne qui greffe et une personne qui pose les liens, parce que sinon il faut poser le greffoir, poser sa baguette de greffon, prendre le ruban d'élastique et compagnie. Mais sur une journée de travail à deux en été, sans trop se tuer à la tâche, il faut en faire au moins 250-300, mais ça peut monter beaucoup plus haut. Si vraiment on turbine, on en fait à 2-3, on peut atteindre 500, 600, 700 greffes, je pense.
1: Moi, à l'époque, ce qu'on disait, c'est que, il me semblait que les gens étaient payés en gros à la greffe, plus ou moins, ou voilà. ce qu'il était capable de greffer. Quoi. C'était démentiel. Quoi.
0: Il y a beaucoup de temps indirect. En tout cas, moi, dans mon travail, vu que j'ai une grosse collection variétale, je multiplie énormément de variétés, j'ai beaucoup de temps indirect qui sont liés à la greffe. C'est-à-dire, en fait, aller récolter les greffons, préparer les greffons, les effeuiller... et revenir sur la parcelle de greffe parce que les vergers de conservation ne sont pas au même endroit. Et en fait, tout ça, ça réduit beaucoup la quantité de greffe que je peux faire. Mais si je faisais de la greffe monovariétale, par exemple, que de l'écusson de pomme gala ou golden, je récolterais mes greffons la veille, je les mettrais dans une glacière, j'irai au champ et j'en ferai beaucoup plus. Là, sur une journée, je peux greffer 30-40 variétés, donc ça prend vraiment du temps. Il y a ces temps indirects qui sont incompressibles.
1: Et ça casse le rythme, effectivement.
0: Voilà, c'est ça. Mais c'est sûr que c'est des journées qui sont assez dures. On est à quatre pattes, il fait très chaud. Souvent, il y a des temps, des mouches. Le soleil, ça fait mal aux genoux.
1: La production, voilà. Ouais, c'est spécial.
2: Vous écoutiez donc des échanges sur le greffage, des échanges entre Romain Jacquier Laforge qui est jardinier et Romain Murga qui est pépiniériste à Écheville et propose notamment des formations donc sur ces greffages. N'hésitez pas à vous renseigner sur son site internet. Merci à tous les deux.
1: Merci.
0: Merci.
2: À bientôt.

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Bonjour à toutes et à tous et bienvenue dans ce quatrième épisode de Radio Tape sur Radio BLV 93.6 avec Ilan. E-Music. Si vous avez écouté le dernier épisode jusqu'à la fin, vous vous rappelez sûrement que j'ai teasé un peu cet épisode parce qu'on va parler d'un gros projet, en tout cas un projet qui me tient vraiment à cœur, sorti le 3 avril de cette année. Parce que c'est un artiste qui sort vraiment du lot et qui est mon petit favori. MACABRE93TH Bondinor le rond-point. TH est un rappeur très particulier. Il a un univers vraiment à lui, un univers très sombre, très cru, qui dépeint une certaine partie de la vie en même temps. Il joue beaucoup sur ce mix entre passé et futuriste, entre très pur et très progressiste. Un exemple tout con, c'est le robot chien, qui est un élément qui revient très régulièrement dans ses projets ou dans son univers en général. Si on fait attention à comment il écrit, on peut facilement penser qu'il se met à la place d'un animal. Et je dirais principalement d'un chien, avec le robot chien par exemple, et aussi parce qu'on a des bijoux en forme de croc également qu'on a pu apercevoir sur ses réseaux par exemple. Pour ce qui est du côté futuriste, on le voit surtout avec ses productions, qui ont une forte couleur futuriste, ses covers et ses textes, comme l'IA vivra plus que toi, tu verras, dans son morceau Eurostar. Après, pour ce qui est du côté sombre, c'est surtout un côté très pesant dans les productions, les textes et surtout les ambiances qu'il va pouvoir mettre avec un ton très nonchalant, très vite dans la voix, et d'un coup, par exemple, on va entendre un rire de personne mentalement instable. Mais là où je trouve qu'il gère très bien son univers, c'est que sa musique est vraiment qualitative. C'est pas un univers bizarre pour être différent, c'est vraiment réfléchi et ça passe parfaitement. Du coup, il commence à 17 ans avec son collègue Magas 140. À cette époque, il s'appelait Thor, donc on avait déjà le TH dans le nom. Et il fait son premier clip 90s en 2017. Ça se poursuit avec 4 singles macabres, pas mal de singles ensuite, dont ODRS, qui est je pense le plus connu. 2 EP, Signal 1 en 2023 et le second début 2024, qui comporte le morceau ADN, qui est celui avec lequel j'ai connu TH justement. C'est un morceau juste exceptionnel en tout point, je trouve. Et d'ailleurs, je suis parti à l'Olympia de TH ce 10 avril. Et on était tous épuisés à ce moment-là. Mais quand ADN est passé, on a trouvé toute l'énergie qu'il fallait pour être en feu. C'était vraiment incroyable. Il continue du coup avec Heat Rap en 2024, qui est, je pense, son projet le plus complet et sûrement celui que j'ai le plus poncé. En 2025, on a Algorithme avec une réédition la même année, Algorithme 2.0. Et on arrive enfin à E-Music, son dernier projet en date, sorti le 3 avril 2026. Il fait partie du label Nova Island. Je sais pas quand il a signé exactement, mais il a commencé à faire ses premiers projets avec son label vers 2020. Si on veut parler un peu plus précisément de sa carrière en tant que TH, faut commencer par ses singles macabres. De mon point de vue, c'est des très bons singles, mais globalement pas très différents les uns des autres. Après, on voit déjà vers où il se dirige, au niveau de sa patte. On a ensuite pas mal de singles. Si je devais faire un top 5 de ces singles, parce qu'on va pas tous les citer, je mettrais dans un ordre croissant, je pense, Diabolo et Satanas, Passage, Ozymen, Glacier et ODRS. Je pense qu'on est sur un bon petit top. Après, on a l'EP Signal 1 qui commence avec le double single Si, qui contient les morceaux Eurostar et Satan 2. Ensuite, on a Signe, on se rajoute du coup Aston Martin Valkyrie et Le Chirurgien, et on a le projet complet après quelques singles. Et c'est une très bonne mise en bouche de ce que c'était H, globalement, le premier signal. Je préfère le signal 2 parce que je le trouve beaucoup plus complet, beaucoup plus à l'aise en tout point. On a du coup évidemment ADN, mais il y a aussi des morceaux comme ESP, Doudou, Madère qui sont juste incroyables. Et c'est globalement, je trouve, un signal 1 en mieux fait, mieux produit et un peu plus long. Donc je le préfère. TH, il a vraiment le don de faire des outros marquants. D'ailleurs, Madère par exemple, les 12 travaux d'Hercule, la forêt des bâtiments, etc. On a vraiment ce truc de ce qui se finit chez TH. C'est vraiment très bien produit, que ce soit dans les textes, dans la manière de faire, dans la vibe. Tout est très bien calculé et c'est vraiment la consécration de l'album, on dirait. Et donc du coup, après justement, on a Heat Rap après les signals. Donc Heat Rap, c'est le premier projet que j'ai écouté de lui, je crois. Et je sais pas si c'est le fait que ce soit le premier projet de TH qui m'a mis une claque, mais ce projet, c'est vraiment mon coup de cœur. On a un bête de feat avec Alpha One sur le morceau Isuzu. Une intro et une outro exceptionnelles, des prods qui sortent vraiment du lot de ce qui se fait ou de ce qu'il avait fait avant. Et on a un des seuls morceaux de trap bouillon qu'on a dans le rap français, Le Terrain. Donc là on s'attaque à un vrai steak, le grunt de TH. Donc grunt, c'est un média rap qui est là pour le rap justement, et un des seuls médias vraiment pour le rap et pas pour le mainstream simple et pour le buzz. Donc un grunt, c'est un ou plusieurs artistes dans un endroit choisi par les artistes en question, un micro et du rap. Et donc TH était le seul à rapper lors du 70e épisode, c'était le seul à avoir participé. Et c'est juste incroyable. En fait, ce que je kiffe vraiment chez lui, c'est qu'il arrive à faire passer des phrases simples pour des phrases hyper réfléchies, mais parce que c'est réfléchi dans le fond. Et justement, ça ouvre la porte à beaucoup d'interprétations.
Et c'est pas que ça, mais il a une manière très extrapolée de parler de sujets légitimes. Je vais donner l'exemple de son grunge justement où il dit « La juge a le droit de me mettre en prison, moi j'ai pas le droit de commettre des homicides ». Je pense qu'on est tous d'accord pour dire que le meurtre c'est effectivement pas très bien, mais dans la forme, c'est son personnage. Et c'est pour ça qu'on l'aime aussi, mais dans le fond, pourquoi une seule personne serait légitime à avoir le pouvoir sur la vie d'une multitude de personnes tandis que nous, non ? Donc c'est des questions qui sont légitimes, je pense. Et la forme n'est pas la même, mais le questionnement l'est, au final, c'est on revient au même sujet. Et du coup, je vais pas plus traîner sur son grunt, je finis juste par dire que ça vaut vraiment le coup d'aller écouter, même si c'est pas non plus son projet le plus accessible. C'est surtout que c'était un très bon coup de com' pour son prochain album sorti 4 jours après ce grunt, justement, vu l'ampleur qu'il a pris. Et son prochain album, justement, Algorithme. Je vais pas m'étaler parce que c'est celui qui m'a le moins marqué. J'ai pas mal pensé sa réédition, mais c'est tout, quoi. Donc il y a globalement 6 à 7 sons parmi une vingtaine. Et donc, avec l'intro de l'album qui était juste exceptionnel. Mais sinon, c'est pas un album qui me reste dans le cœur. Je le trouve un peu... Ouais, il a pas pris trop de risques. C'était le moins bon, je trouve, de tous les projets qu'il a pu nous proposer. Et justement, pour l'album d'après, pour ce qui est de l'album d'après, on en parlera après la pause musicale, vu que c'est e-musique. C'était très honnêtement pas très compliqué de faire un choix, même s'il y avait de la concurrence, parce que la place de morceau préféré se joue entre l'outro, qui passera à la fin de l'émission, Suicide, qui pêche par l'approche, je trouve, pas de beaucoup, mais assez pour être moins que Tapis Rouge. Un morceau qui tient une très bonne tension tout du long, que ce soit la prod, le texte, le clip, l'emplacement du morceau dans l'album, tout est parfait. Je vous laisse défiler.

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Bon, maintenant on passe au vif du sujet, e-music. Donc pour rappel global de toutes les infos utiles, c'est un album sorti le 3 avril 2026. Pour ce qui est de la tracklist, on a dans l'ordre Cobalt, 5 étoiles, Brad Pitt, 22%, Centre Commercial, Viens on part, Tic Tac, Suicide, 49.3 coup de crosse, Tu vas te faire drive-by un vendredi, Banger, Dallas Cowboys, Electrap, Chaise électrique, Tapis rouge qu'on vient d'écouter et La forêt des bâtiments qu'on entendra à la fin de l'émission. Ce qui fait du coup un total de 16 morceaux pour un album d'un peu plus de 40 minutes. Pour ce qui est des producteurs, je vais pas tout citer encore une fois, mais on a des gens comme Jada Kid, Amin Beats, Banger 2.0 et bien d'autres. J'ai envie de commencer par les points négatifs, comme ça c'est fait. J'ai l'impression que pour certains morceaux, c'est un peu du remplissage dans l'album. Dans le sens où il y a quelques morceaux qui ressemblent fortement à d'autres qu'il a pu faire, que ce soit dans les flows, les placements ou l'attitude. Vraiment, il y a des moments où j'ai l'impression de réécouter un ancien son, un ancien de ses sons. Je pense avoir fait le tour globalement de ce qui me faisait retomber ma note. Et maintenant pour ce qui est des points positifs, il y a de la matière. On a de quoi faire entre des sons dansants comme Tic Tac et des sons bien sombres, bien TH comme Brad Pitt ou Chaise électrique. Il y a une bonne diversité quand même malgré tout. Et vraiment les textes, il y a pas mal de matière aussi. Là je vais reprendre ce qu'a dit Damien sur les réseaux. Mais quand on entend TH parler de passer une grande partie de sa vie ivre mort et qu'on a essayé de le sortir de la tempête dans l'intro Cobalt, et que dans l'outro, La forêt des bâtiments, on l'entend dire « Ma vie à moi, c'est un tourbillon dans une bouteille de cristalline », on peut parler de cycle en fait, on peut parler que ce soit dans l'album, dans sa vie ou comment il en parle, on repart toujours au point initial, malgré qu'on soit à la fin du projet, ça fait une boucle, comme le tourbillon, la tempête, l'intro, l'outro. Et c'est intéressant de parler du fait que peu importe ses morceaux, il aura toujours une touche d'amertume. Même dans Tic Tac, l'État veut pas séparer les parts, on prend tout l'argent, on part. On va pas dire que c'est cohérent avec le style de la musique, et pourtant ça passe totalement. On a toujours été habitué à avoir un TH rancunier, pourtant très ouvert sur comment il fait son art en fait. Et vraiment le gros point fort pour moi, avant même les textes, je trouve que c'est les productions. Il y a un taf de fou furieux qui est fait sur les musiques. Je suis pas assez calé pour parler en détail de tous les termes techniques, etc. Mais juste à écouter en fait. Juste avec l'intro Cobalt, on a des drums qui me paraissent simples et pourtant ça tape tellement bien. Les samples utilisés, cet effet où ça fait un effet de lag un petit peu, c'est incroyable. C'est tout ce qu'on veut en fait. Et aussi, ce que j'aime bien chez TH en passant, c'est le fait qu'il rappe pas dans les mêmes temps, en quelque sorte, que la prod qu'il va utiliser. Dans le sens où, par exemple, on va avoir une prod à 140 de BPM, et TH il va rapper comme si c'était une prod à 70 par exemple. Je dis n'importe quoi, mais vous avez compris, et ça donne vraiment ce côté perturbant, un peu angoissant même de se dire c'est pas normal, il y a quelque chose qui cloche. Il arrive vraiment à tenir ce truc sur une bonne longueur dans les musiques. Alors évidemment c'est pas que grâce à ça, mais il y a toujours ce truc de, il y a une tension, on sait pas ce qui se passe. Et pour finir et donner une note générale à l'album, je lui mettrai un bon 7.5/10. Parce que je trouve vraiment pas que ce soit son meilleur album. Il y a des sons qui sont parmi ses meilleurs à mon humble avis hein, comme Tapis rouge, mais il est trop irrégulier dans son niveau et dans ses prises de risque. 7.5 c'est une bonne note je trouve, parce qu'on a tout ce qu'on attend d'un TH. Mais peut-être que c'est ça le souci aussi, qu'on en a pas vraiment plus. Alors évidemment les productions je les prends en compte, elles font un taf de fou et j'hésite à augmenter la note justement. Mais avec ce qu'on avait eu de lui auparavant et ce qui s'est fait dans le rap français, je trouve que la note est totalement légitime et il mérite bien sa place de 7.5. On passe enfin à la consécration de e-music, La forêt des bâtiments. Le nom donne déjà la couleur du morceau. Peu de choses à dire à part que je vois une grosse ressemblance avec son grunt. Tapis rouge qui a une vibe très défaitiste. Ensuite l'outro, La forêt des bâtiments qui a une vibe beaucoup plus revancharde. Comme avec la femme araignée et esprit criminel de son grunt. Enfin bref. Je vous laisse écouter avec le dernier morceau, La forêt des bâtiments, de l'album e-music de l'artiste TH.

Télépathie de Ayas et Tactique 24, sorti le 3 avril. Et j'ai écouté ce projet grâce au morceau Pack en featuring avec Le Double, qui est très très chaud d'ailleurs, Le Double. Et du coup, c'est un album très house électro, je crois, si je me trompe pas, avec 3 morceaux rappés. C'est-à-dire que le projet, il fait 7 morceaux, donc il y en a 4 où c'est juste de la musique simple. J'aime beaucoup le projet, même si c'est une musique dynamique, ça passe crème pour être calme et tranquille, je trouve. C'est,

TVLM Rookie 2, sorti le 8 avril. Pour le coup, c'est juste un single et c'est le premier son que j'ai écouté de TVLM d'ailleurs. Mais TVLM, c'est un nouveau et je le trouve juste très chaud, donc il fallait que j'en parle un peu. J'ai hâte de voir comment ça avancera, mais pour l'instant, c'est très très efficace.

Graph Pink de Rucci, sorti le 17 avril. Du coup, j'ai connu Rucci sur What, un EP de LUFBFK où il apparaissait en tant que featuring dans l'intro, je crois bien, si je me rappelle bien. Ce que je kiffe vraiment chez Rucci, c'est sa voix et comment il parle. Il a une manière de poser ses mots un peu désarticulés et très confiante, tellement qu'il se fait chier un peu. C'est un peu bafouillé, mais c'est ça qui donne sa couleur en même temps à sa voix.

Kiki, You Won't Get It. Projet sorti le 21 avril. J'ai connu Kiki grâce à quelques featuring avec Mori. J'en avais déjà parlé de souvenirs dans le dernier épisode. J'ai pas grand chose à dire, juste j'aime et c'est aussi simple que ça en fait.

Et on finit avec Storm de Younglin, sorti le 24 avril, un double single avec Generation. J'ai rarement entendu Younglin sur ce type de musique, en tout cas j'ai pas le souvenir qu'il ait fait des choses dans ce style. Après, son dernier album était un peu plus dans ce genre de vibe déjà par rapport à ce qu'il avait fait avant, mais c'est vraiment de la nouveauté. Et de toute façon, Younglin c'est toujours efficace, y'a pas grand chose à dire, c'est juste à écouter, c'est juste trop bien.

Merci à toutes et à tous et je vous dis au mois prochain avec un projet que je vous annonce exceptionnel. Je sais déjà de quel projet je vais parler et je ne vais pas en dire plus. C'est juste tout ce qu'il nous fallait pour ce rap. 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
1: Merci de rester avec nous à l'écoute de RFI. Il est midi à Paris, 10h en temps universel. Et pour le journal, on vous retrouve, Karine Bellicha, bonjour.
2: Bonjour Caroline, bonjour à tous. À la une en République démocratique du Congo, la riposte s'organise, notamment en Ituri, face à l'épidémie d'Ebola. Cette province du nord-est du pays est l'épicentre de la contagion. C'est là que les premiers cas ont été signalés la semaine dernière. Témoignage à Bounia, dès le début de ce journal. En Corée du Sud, la menace d'une grève chez Samsung est suivie de très près par le gouvernement. La crise au sein du géant de l'électricité sur fond de boom de l'intelligence artificielle est une affaire nationale, nous dira Stéphane Geneste. Et puis nous évoquerons les soupçons en France de détournement de fonds publics visant un candidat à la prochaine présidentielle. Il s'agit d'Édouard Philippe. Laura Martel nous en dira plus. Les autorités congolaises recensent pour le moment 136 décès probables et 543 cas suspects d'Ebola. Et l'épidémie est partie pour durer. L'Organisation mondiale de la santé alerte sur l'ampleur et la rapidité de la propagation du virus, alors que les équipes sanitaires sur place sont déjà débordées, notamment en Ituri, cette province du nord-est du pays, épicentre de la contagion. C'est là que les premiers cas ont été signalés en RDC la semaine dernière. Hier, plus de 16 tonnes de kits et médicaments ont été réceptionnés à Bounia, chef-lieu de la province. Les habitants tentent de s'organiser, Alexandra Branjon.
3: Depuis lundi, les différentes radios de la ville diffusent des messages de sensibilisation en langue locale. Lavez-vous les mains, portez un masque, évitez de vous serrer la main. La population prend ses consignes très au sérieux, explique un habitant, selon qui plus de la moitié des gens dans la rue portent un masque, y compris les chauffeurs de moto, ajoute-t-il. Les écoles sont restées ouvertes. Là aussi, les consignes sont appliquées à la lettre, explique Marthe Dévé, mère de 4 enfants.
4: Là où mes enfants étudient, on a exigé les masques. Tout, ils ont mis de dispositifs de lavage de mains. Il y a le thermomètre à l'entrée d'ailleurs pour prélever les températures. Et puis, ils ont aménagé des salles supplémentaires pour que les enfants ne soient pas attassés.
3: Le lavage de mains a été renforcé dans les établissements scolaires, les administrations, les bureaux, les banques. Mais l'épidémie a provoqué une flambée des prix, déplore Jean Bosco Kisoke de la société civile.
5: Par exemple, le cachinet qui s'est vendu à 500 francs au marché, maintenant ça se va au prix double, 1000 francs. Les désinfectants qui étaient à 4000 francs, vous trouvez maintenant à 8000 francs et à 10000 francs. Or, par rapport au coût de la vie, c'est un peu compliqué. Et surtout, on ne va pas demander à une personne déplacée qui n'a pas d'argent d'acheter un désinfectant à ce prix-là.
3: Cette hausse des prix complique les efforts de riposte, ajoute-t-il, notamment pour les plus vulnérables économiquement. Les acteurs humanitaires craignent notamment une propagation du virus dans les différents sites de déplacés autour de Bounia, qui accueille plusieurs dizaines de milliers de personnes.
2: Une situation d'autant plus difficile que les ONG font face à une baisse générale des aides internationales, en particulier des États-Unis, depuis le retour de Donald Trump à la Maison-Blanche. Même si Washington a annoncé un renforcement des contrôles sanitaires à ses frontières, les autorités ont annoncé qu'elles allaient autoriser l'équipe de football de la RDC à se rendre aux États-Unis pour la Coupe du Monde. La mise en scène était la copie conforme de l'accueil réservé à Donald Trump. Aujourd'hui, c'est à Vladimir Poutine d'être reçu à Pékin. Le président chinois vantait avec son homologue russe la force de leur entente, malgré les turbulences internationales. Mais le projet de gazoduc qui relierait les plus grosses réserves de gaz naturel russe dans le nord de la Sibérie et la Chine n'a pas avancé. Vladimir Poutine espérait une percée sur ce dossier à Pékin pour trouver de nouveaux débouchés pour ses hydrocarbures. Xi Jinping estime qu'il reste des points à régler avant un accord. Direction la Corée du Sud, à présent, les négociations ont repris entre la direction de Samsung et les syndicats, des échanges tendus afin d'éviter une grève des

0: Salariée du géant de l'électronique, si aucun accord n'est trouvé, elle débutera demain. Et justement ce matin, la présidence sud-coréenne a regretté très officiellement l'échec des premières discussions. Au cœur de ce mouvement social, des revendications de meilleure rémunération, car Samsung, grâce au boom de l'intelligence artificielle, fait d'énormes bénéfices. Une grève de 45 à 50 000 salariés chez un géant de cette importance inquiète le gouvernement. Stéphane Genest, bonjour.
1: Bonjour Karine.
0: À tel point que l'exécutif suit personnellement le dossier.
1: Oui, car Samsung, c'est un peu plus de 12% du PIB de la Corée du Sud. Donc si ce moteur ralentit, c'est toute l'économie sud-coréenne qui perd de la vitesse. Certains analystes estiment même qu'une grève prolongée pourrait coûter jusqu'à 20 milliards de dollars au groupe et provoquer des tensions sur les prix mondiaux des puces mémoire. Et c'est bien cela qui inquiète. Les États-Unis, la Chine, l'Europe se livrent une guerre industrielle autour des puces électroniques. Tout le monde veut sécuriser ses approvisionnements, donc si le champion mondial en la matière ralentit le rythme, cela provoquerait des retards de livraison, et cela à l'échelle planétaire. Mais il y a aussi qui règne une fracture sociale. La jeune génération veut plus de transparence, de la reconnaissance et une part plus juste de la richesse créée. Et chez Samsung, l'impact est très concret. C'est d'ailleurs le premier vrai test pour la nouvelle direction depuis l'apparition des syndicats il y a à peine 6 ans dans l'entreprise. Et c'est précisément pour cela que le gouvernement suit le dossier d'aussi près. Une grève chez Samsung n'est pas un simple conflit social, c'est un sujet d'intérêt national.
0: Stéphane Genest. La présidente de la Commission européenne, Ursula von der Leyen, estime que le compromis trouvé au sein des 27 est un pas vers un commerce stable et mutuellement bénéfique avec les États-Unis. Et pourtant, l'accord provisoire négocié par les représentants du Parlement européen et des États membres toute la nuit dernière à Strasbourg valide un déséquilibre. Bruxelles s'engage à supprimer les droits de douane appliqués sur la plupart des importations en provenance des États-Unis en échange d'un plafonnement à 15% des droits de douane sur les produits européens. Aux États-Unis, 1,8 milliard de dollars pour indemniser les victimes supposées de la justice fédérale dans le cadre d'un accord avec l'administration fiscale autour d'une plainte qu'il avait déposée. Donald Trump a créé un fonds anti-instrumentalisation afin d'aider ceux qui l'estiment avoir été, comme lui, ciblés de manière volontaire par le système judiciaire. Cette décision qui pourrait de fait permettre à des soutiens du président américain de toucher des recettes fiscales du gouvernement fédéral, Nicolas Rocca.
2: Abandonner la plainte de sa famille contre l'agence fiscale américaine en échange de la création d'un fonds d'1,8 milliard de dollars. L'accord de Donald Trump avec le département de la justice met le feu au Capitole. Un comité de 5 personnes nommées dans les 30 prochains jours par le ministre de la justice sera chargé d'attribuer des compensations aux victimes injustes du système juridique ciblées pour des motifs politiques. Une procédure en dehors de tout cadre existant sur laquelle le pouvoir du président semble total. Donald Trump pourra lui-même remplacer n'importe quel membre de la commission, tandis que l'autre personne en charge, c'est son ancien avocat, Todd Blanche, le ministre de la Justice. Ce dernier a d'ailleurs passé ce mardi une audience assez houleuse au Sénat, contraint de nier difficilement les accusations de corruption, de création d'un fonds occulte, promettant un processus transparent. Si le président et sa famille ne pourront recevoir d'argent, le vice-président J.D. Vance, lui aussi interrogé sur le sujet, a refusé d'exclure que les personnes condamnées dans le cadre de l'attaque sur le Capitole en 2021 puissent eux bénéficier d'une indemnité.
0: En France, un juge d'instruction va enquêter sur des soupçons de détournement de fonds publics visant Édouard Philippe. Le parquet national financier a confirmé hier l'ouverture d'une enquête préliminaire visant l'ancien Premier ministre, désormais candidat à la présidentielle de l'an prochain. Laura Martel, bonjour.
3: Bonjour.
0: Alors, sur quoi portent les investigations ?
3: Eh bien, l'affaire concerne la communauté urbaine de la ville du Havre, dans l'ouest de la France, dont Édouard Philippe est maire. Elle remonte à fin 2023, quand une lanceuse d'alerte a signalé de potentielles malversations avant de déposer plainte avec constitution de partie civile en juin dernier. Alors, selon cette plainte, les soupçons portent sur une convention pour animer la cité numérique du Havre durant 4 ans. Une convention signée en juillet 2020, notamment par Édouard Philippe en tant que président de la communauté urbaine et Stéphanie de Baseler, qui est elle présidente bénévole d'une association LS French Tech et qui est elle aussi visée par cette plainte. Et bien, cette association qui a été créée juste avant la signature signature de la convention avait été la seule candidate à se manifester pour assurer la prestation et elle devait toucher plus de 2 millions d'euros. Or, Stéphanie de Basler est aussi l'adjointe d'Edouard Philippe chargée de l'innovation et du numérique. Donc, pour la lanceuse d'alerte, le conflit d'intérêts semble absolument évident. L'enquête est donc désormais entre les mains d'un juge d'instruction. Elle porte sur des faits de détournement de fonds publics, favoritisme, prise illégale d'intérêts et concussion. Edouard Philippe, lui, qui dès le début a contesté ces allégations, eh bien, prend acte de l'ouverture de cette information judiciaire et répondra bien évidemment à toutes les questions que posera la justice, a fait savoir hier son entourage.
0: Laura Martel, voilà, c'est la fin de ce journal. Tout de suite, 8 milliards de voisins. Avec vous, Lucie Bouclou. Bonjour Lucie.
4: Bonjour Karine Bellicha. Aujourd'hui, nous allons vous parler de la motivation scolaire.
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Bienvenue dans l'émission Une œuvre à l'oreille. Deux fois par mois, je vous propose d'attiser votre curiosité en vous parlant d'une œuvre d'art. Cette œuvre, je l'ai étudiée sous toutes ses coutures pour pouvoir vous la décrire, tout en la replaçant bien évidemment dans son contexte de création. Alors, laissez votre oreille vous guider et plongeons ensemble dans cet univers visuel. Lorsque l'on se penche sur la définition du mot « culture », on peut lire que c'est « ce qui est commun à un groupe d'individus, ce qui le soude ». C'est un ensemble de biens immatériels, comme les coutumes par exemple, mais aussi matériels comme des lieux ou encore des œuvres d'art. La notion de culture, elle englobe également la question de la transmission et de la mémoire. L'art est alors aussi un outil, justement, de cette transmission, qui pose la question de ce dont on témoigne, et donc de ce que l'on choisit de taire parfois et d'oublier. Dans cet épisode, je vais vous parler d'un artiste contemporain qui utilise son art pour éclairer les parts sombres et les lieux oubliés de l'histoire, ces événements liés à l'oppression, à l'injustice et qui ont fait naître une révolte que certains souhaiteraient effacer.

Et cet artiste, c'est Nicolas Dauban. Né en 1983 dans le sud de la France, Nicolas Dauban est titulaire du diplôme national supérieur d'expression plastique de l'École des Beaux-Arts de Perpignan. Passionné d'histoire, l'artiste a débuté son travail d'enquête et de terrain en 2008, lorsqu'il a effectué une première résidence artistique dans la prison de sa ville natale. Là-bas, il a découvert le milieu carcéral et depuis, il explore à travers ses œuvres la question de la révolte et de la liberté. Ces révoltes, qui ont pour but de faire changer les choses, de basculer d'un état à un autre, souvent dans un élan vital, élan qui, bien évidemment, n'est pas dénué de risques. Nicolas Dauban s'intéresse aux histoires oubliées, méconnues, passées sous silence, car peu glorieuses. Ses œuvres relatent des histoires liées non pas à des personnes ou des personnages, mais à des lieux qui, pour la plupart, étaient ou sont encore des lieux d'enfermement. J'évoquais juste avant le travail d'enquête mené par l'artiste, car c'est quasi en historien qu'il débute son travail, avec de longs temps de recherche d'informations, puis d'immersion dans les lieux. L'artiste a déjà effectué plusieurs résidences, passant de quelques jours à quelques semaines dans des lieux de détention, arpentant couloirs, réfectoires, parloirs, cellules, promenades, pour expérimenter lui aussi la privation de liberté. Dans ses œuvres, Nicolas Dauban travaille la matière, celle qui pèse et qui empêche, comme par exemple le béton, celle qui protège et qui construit, comme les briques ou la tuile, ou encore la matière fine, volatile et dangereuse, comme la poudre d'acier, utilisée dans ses dessins et wall drawings, et qui renvoie aux barreaux des prisons, et par extension, l'évasion lorsque les barreaux sont réduits en poudre. Pour Nicolas Dauban, l'artiste qui expose ses œuvres a un devoir envers les visiteurs. En effet, il explique, je cite, « On a des murs. Des gens sont conviés à regarder ces murs et nous y posons certaines choses. Nous avons une responsabilité en tant qu'artiste. Et quelle est-elle ? Questionner le public. L'art doit être apprécié comme un moyen de pédagogie auprès du grand public. Qu'est-ce que c'est ? Pourquoi c'est présenté ici ? L'œuvre vient tout d'un coup raconter quelque chose et dire ce qu'il s'est passé quelque part ailleurs. Outre cet engagement et le devoir que se fait l'artiste dans la transmission d'une histoire, Nicolas Dauban est aussi pédagogue, puisqu'il enseigne au sein d'établissements carcéraux et mène des projets artistiques avec des détenus.

Nicolas Dauban est un artiste plastique qui travaille avec des matériaux divers pour proposer au public des installations murales ou des installations de grande envergure. Des œuvres à regarder, d'autres à lire, d'autres encore à traverser ou encore à tester, comme celle nommée 15 janvier 1972. Cette œuvre est une installation gigantesque, c'est la reproduction d'un toit, en référence à la mutinerie des détenus de la prison de Nancy, qui en 1972, ces prisonniers étaient montés sur le toit pour crier leur révolte et être visibles, et ainsi évoquer les injustices de leurs conditions d'incarcération. L'artiste, avec cette œuvre, propose aux visiteurs de faire l'expérience de la mutinerie et d'arpenter physiquement ce toit. Dans la même thématique, toujours du lieu carcéral, Nicolas Dauban a créé une œuvre faite de carreaux de ciment rouges et blancs, représentant le sol de la prison de Montluc, qui est malheureusement populairement connue pour son passé peu glorieux sous les ordres de Klaus Barbie. Cette œuvre est nommée « Calpinage » et elle est déployée, selon l'espace de présentation, par exemple sur un mur entier, ou encore au sol, ou sur tout autre élément architectural, petit ou grand. On peut aussi citer, parmi les œuvres de l'artiste, celle nommée « Ergonomie de la révolte » et qui présente une centaine de briques disposées sur une étagère murale. Et ces briques rouges, elles sont déformées sur les arêtes, laissant les empreintes de la main qui l'a saisie avant qu'elle ne soit sèche. Elles sont donc ergonomiques parce que les empreintes vont permettre de pouvoir les agripper facilement et pourquoi pas de pouvoir éventuellement les déplacer, voire les lancer, ce qui peut nous faire référence en France au pavé de mai 68. La relation que l'artiste crée avec le public n'est pas seulement une relation de regard à distance à travers ses œuvres, parce qu'il s'emploie aussi à recréer du lien autour de lieux de mémoire, comme il l'a par exemple fait dans la ville de La Capelle-Biron, où il est à l'origine de la réhabilitation de la place centrale. En effet, toute activité avait été exclue de cette place depuis que fut érigé en 1947 un monument à la mémoire des habitants raflés et déportés en 1944 par des troupes SS. C'est donc ici une œuvre que l'on pourrait quasi qualifier de sociale que l'artiste a proposée en remaniant la place, permettant désormais au marché hebdomadaire de réinvestir le lieu et aux habitants de se réapproprier leur ville tout en gardant en mémoire les événements historiques qui s'y sont produits.

Si, exceptionnellement, j'ai préféré évoquer le travail de Nicolas Dauban plutôt qu'une œuvre en particulier, il y a cependant un processus de création de l'artiste qui m'a particulièrement fascinée. C'est ce que Nicolas Dauban appelle le « wall drawing », qui veut dire littéralement « les dessins muraux ». Alors ces dessins ne sont pas faits sur les murs, mais plutôt posés sur les murs. L'artiste va d'abord découper une feuille magnétique en lui donnant la forme du monument, bien souvent carcéral, vous l'aurez compris, qu'il veut représenter. Cette feuille est ensuite disposée sur une plaque de métal. Comme elle est magnétique, elle va donc s'accrocher, être aimantée sur cette plaque. Le tout va ensuite être recouvert de papier blanc et l'artiste, dans la dernière étape, va déposer, va saupoudrer de la limaille de fer sur la composition. Cette dernière, cette limaille de fer, va être aimantée sur le motif de la feuille magnétique découpée et recréer ainsi une image très nette, en noir et puis avec des nuances de gris, du lieu carcéral qui est représenté. Nicolas Dauban explique sa démarche ainsi. J'investis des questions essentielles, la vie, la mort, la condition humaine et les formes sociales qui les façonnent. Transmettre la pression du passé au croisement de ce qui va advenir. Je dessine un chemin, une trajectoire qui tend vers la recherche de la liberté, du dégagement de la contrainte. Et je tâche d'expérimenter l'intensité et la rigueur. Je joue avec le danger, mental, visuel, physique. Aussi, l'artiste effectue ce lien si ténu, parfois, entre le passé, le présent et l'avenir, avec des leitmotifs comme l'enfermement, le soulèvement, la révolte, l'indiscipline, la résistance ou encore la contrainte. Mais plus que la raison de la rébellion et le message qu'elle contient, pour Nicolas Dauban, c'est l'acte de révolte qui est central et qu'il cherche à transcrire. Ce jeune artiste français jouit déjà d'une certaine reconnaissance, à la fois française mais aussi mondiale, puisqu'elle a exposé en France, en Belgique ou encore aux États-Unis. Ses œuvres sont d'ailleurs présentes non seulement dans des collections publiques, musées ou encore fonds régionaux d'art contemporain, mais aussi au sein de collections privées, montrant bien l'engouement du public pour ses œuvres. L'artiste a déjà présenté des œuvres sur le territoire drômois, notamment il y a quelques années à Saint-Paul-Trois-Châteaux ou encore à Montélimar. Et puis il a aussi effectué une résidence de création pour le Mémorial de la Résistance à Vassieu-en-Vercors en 2021, où il a créé le mur des fusillés que vous pouvez encore admirer aujourd'hui. Lauréat de différents prix prestigieux d'art contemporain, courant 2025, Nicolas Dauban va présenter des œuvres au Panthéon ainsi qu'aux Invalides. Lorsque j'ai découvert cette œuvre à l'été 2024, j'ai été subjuguée par la technique de ces wall drawings dont j'ai parlé un petit peu plus tôt. En me documentant sur Nicolas Dauban, j'ai aussi pu apprécier la poésie et les références qu'il insère dans ses titres, comme par exemple son œuvre appelée « Plein jour » et qui fait directement référence à la résistance et à celle qu'on nommait « l'armée des ombres ». En préparant cette émission et en appréhendant l'ensemble de son travail, je me suis aussi rendu compte à quel point les œuvres et l'engagement de l'artiste sont malheureusement très empreints d'actualité. Avec une situation mondiale inquiétante, se repose toujours cette question de la rébellion, de la résistance face à un système écrasant et d'un nécessaire combat, toujours à réitérer, pour la liberté. Et les artistes, tels que Nicolas Dauban, qui ancrent leur travail dans la transmission, sont de véritables passeurs dont le rôle est important pour notre passé, notre présent et bien évidemment notre avenir, car avec leurs œuvres, ils constituent notre culture. Pour réécouter cet épisode, branchez-vous sur Radio BLV le mardi à 16h, le mercredi à 12h15 ou le dimanche à 17h15. À bientôt pour un nouvel épisode. 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
2: 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Une série documentaire réalisée et présentée par Aurélien Haussé. Bonjour. Lors de nos précédents rendez-vous, nous avons abordé la question des différentes menaces qui pèsent sur les abeilles. Des menaces avec des insectes tels que le frelon asiatique, des menaces avec des acariens tels que le varroa, des menaces telles que des champignons avec nos émas, sans oublier les virus, les bactéries et puis les pesticides, sujet de nos derniers épisodes. Mais il faut savoir que certaines pratiques agricoles peuvent impacter les colonies d'abeilles. Ainsi, aujourd'hui, nous allons parler de la culture de plantes génétiquement modifiées, les OGM. Nous allons parler d'agriculture intensive et puis nous verrons les effets positifs de l'agriculture biologique sur les colonies d'abeilles. Pour commencer, abordons le sujet des plantes génétiquement modifiées.

Les plantes génétiquement modifiées, les PGM, peuvent aussi constituer une menace réelle pour l'abeille. Parmi les agents chimiques qui peuvent être appliqués en agriculture et outre les pesticides, d'autres éléments sont suspectés d'intervenir dans le déclin des populations des abeilles, les OGM, les organismes génétiquement modifiés, et plus précisément les plantes génétiquement modifiées, les PGM. Nous le savons, un OGM est un organisme vivant issu des techniques du génie génétique, c'est-à-dire dans lequel l'homme a introduit des gènes d'un autre organisme, d'une autre espèce, mais des gènes porteurs d'un caractère apparemment d'intérêt. Dans ce sens, une plante transgénique est une plante dans laquelle une séquence d'ADN a été introduite par génie génétique. En agriculture, l'objectif de telle plante est simple. Sécréter un insecticide comme le maïs BT de Monsanto qui présente une résistance à la pyrale du maïs, résister à un herbicide comme le colza génétiquement modifié qui résiste au glyphosate, matière active des désherbants foliaires systémiques comme par exemple le Roundup de Monsanto, ou les deux en même temps. Dans le cas où la plante produit son propre insecticide, on parle d'OGM pesticide. De nombreux groupes développent les PGM, la compagnie américaine Monsanto, la société suisse Syngenta ou les entreprises allemandes Bayer Crop Science et BASF. La première plante génétiquement modifiée a vu le jour en 1980. La première culture commerciale d'une variété végétale transgénique, à savoir une tomate à maturité retardée, a eu lieu en 1994, 2 ans avant les premiers développements commerciaux des espèces de grandes cultures comme le coton ou encore le maïs. En février 1998, le ministère de l'Agriculture française autorise la vente de semences de 3 variétés de maïs transgéniques. Ainsi, la France est devenue le premier pays d'Europe à cultiver des OGM. Mais très rapidement, le 25 juin 1999, elle instaure un moratoire de 3 ans sur toutes les nouvelles autorisations d'OGM. Les plantes génétiquement modifiées se sont depuis imposées dans de nombreux pays, comme aux États-Unis, au Brésil, en Argentine ou en Inde. Certains pays, comme la France ou l'Allemagne, les ont interdites. Les OGM pesticides constituent une source d'empoisonnement pour les insectes pollinisateurs et donc pour l'abeille domestique. S'ils ne tuent pas l'abeille directement, les molécules agressent les parois de l'intestin de l'abeille, ce qui facilite l'activité des virus et des maladies. L'évaluation des OGM pesticides échappe, encore apparemment à ce jour, à toute évaluation de toxicité envers les abeilles notamment, avant leur mise sur le marché. De même, faut-il le rappeler, aucune étude sur les incidences éventuelles des OGM sur le long terme n'a été menée ou publiée.

Le syndrome d'effondrement des colonies d'abeilles serait aussi en partie lié à certaines pratiques agricoles modernes, outre l'utilisation des pesticides, dont chimiques, et éventuellement celui des plantes génétiquement modifiées. Ces pratiques contribuent à la baisse de la biodiversité. Cette baisse provoque l'affaiblissement des abeilles dans la mesure où leur système immunitaire a besoin d'une alimentation variée, donc en pollen, et puis aussi et surtout de qualité pour être performant. L'abeille est ainsi touchée par la transformation des milieux naturels et la simplification des paysages agricoles. La monoculture, synonyme d'une floraison simultanée dans un laps de temps très court, appauvrit la biodiversité de la zone de butinage et dégrade la qualité de celui-ci. Par exemple, d'immenses champs de blé, en plus dépourvus de coquelicots, par exemple, que l'abeille recherche pour le pollen, n'apportent rien du tout à l'abeille, ni d'ailleurs aux autres insectes pollinisateurs. Cette transformation repose aussi sur le remembrement qui fait disparaître des haies, des écosystèmes sources de nourriture pour l'abeille, surtout si elles sont composées d'arbres et d'arbustes mellifères. D'après la littérature, 2/3 des pollens abondants, il y a à peine encore 50 ans, ont aujourd'hui disparu. 50% des abeilles sauvages observées à la fin du 19e siècle se sont déjà éteintes ou ont quitté le territoire. En effet, lorsque des plantes disparaissent, il ne faut pas oublier qu'une part des ressources en nectar et en pollen diminue aussi, mais qu'aussi des espèces d'insectes qui leur sont inféodées disparaissent aussi. Des plantes nectarifères peuvent aussi disparaître à cause tout simplement de l'épandage d'engrais et un surdosage en azote minéral. C'est le cas par exemple pour les fabacées qui regroupent le sainfoin et les trèfles. Enfin, il faut savoir que les fauches précoces et la suppression des vieilles prairies fleuries contribuent aussi à l'appauvrissement des ressources alimentaires en nectar et en pollen pour l'abeille.

Parallèlement à l'agriculture intensive, à l'agriculture conventionnelle, voire raisonnée, nous avons l'agriculture biologique, nous le savons. Il s'avère que plusieurs études montrent que les colonies d'abeilles sont plus performantes quand elles butinent sur des champs cultivés en agriculture biologique. Nous commençons à relever les effets positifs de l'agriculture biologique. Par exemple, une étude conjointe de l'INRA et du CNRS, publiée en 2019, établit que l'agriculture biologique profite aux abeilles, en particulier durant la période de disette alimentaire à la fin du printemps. En effet, les parcelles cultivées en bio offrent en France aux abeilles domestiques plus de ressources alimentaires, dont par la présence de plantes adventices. Les chercheurs ont trouvé jusqu'à 37% de couvains, 20% d'abeilles adultes et 53% de miel supplémentaire dans les colonies entourées de parcelles agricoles cultivées en bio par rapport aux colonies d'abeilles situées dans les zones agricoles conventionnelles. L'augmentation du couvain serait liée à une plus grande diversité de ressources en pollen et donc à une certaine biodiversité et une diminution de la mortalité des abeilles grâce à l'absence de pesticides chimiques. Les réserves de miel peuvent aussi augmenter grâce à la disponibilité accrue de fleurs mellifères à une plus grande échelle spatiale. C'était l'abeille domestique, notre ami, notre allié. 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

0: Le projet Découverte culturelle et citoyenne à Paris a été réalisé par 7 jeunes âgés entre 12 et 14 ans. Adem, Siyem, Zineb, Aymen, Emmy, Adem, Anouar. Leur objectif ? Se cultiver, aller à Paris, visiter des musées, le Louvre, le Grévin, faire un tour en bateau-mouche, visiter la Tour Eiffel, les Champs-Élysées et aussi rencontrer des élus comme Madame la maire de Loriol et l'ancien maire de Loriol, actuellement vice-président du département de la Drôme.
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2: À mon micro gauche, il s'appelle Aymen, il a 12 ans. Sa passion, c'est le foot. Sa classe est 5e. Son collège, Daniel Fauché, qui nous a aidés pour les activités.
3: Il s'appelle Adem, il est en 4e. Dans le projet, il avait la tâche de faire le transport. Ce qui apporte au groupe, il donne des bonnes idées, donne des ondes positives.
4: Alors, à ma gauche, il y a Zineb. Elle aime bien le foot. Elle a participé à la tâche de l'hébergement. Ce qu'elle apporte au groupe, c'est qu'elle a une bonne organisation.
5: Elle est à côté de moi, elle s'appelle Siyem. Elle est à 14 ans, elle est en 4e. Elle est dans le même collège que moi, Daniel Fauché, du coup. Et ce qu'elle aime faire, c'est faire le ménage, tout ce qui est activité physique. Et ce qu'elle apporte au groupe, des idées. Elle donne des idées. C'est celle qui met la bonne ambiance.
6: Du coup, à ma gauche, j'ai Adem. Il est en 5e, il a 12 ans. Ce qu'il aime faire aussi, c'est qu'il aime bien jouer au foot.
0: Qu'est-ce qu'il apporte au groupe ?
6: De la bienveillance. Ils ont plutôt organisé les sorties, tout ce qu'on pourrait faire dans Paris.
0: L'un ou l'une d'entre vous peut me présenter la personne qui vous accompagne ?
3: Il s'appelle Mohsen Amara, travaille à Espace Jeune.
5: De Lorient-sur-Drôme. Après, c'est lui, il nous a un peu aidé pour les activités qu'on devait faire.
3: Mm-hmm. C'est lui le guide.
5: C'est lui qui nous conseille, quoi.
0: Comment vous est venue l'idée de ce projet ?
4: Alors, j'ai parlé avec Amy, qui nous accompagne du coup sur le projet. Elle a fait un projet avec son collège. Elle est partie à Paris, à l'Assemblée nationale. Et je trouvais l'idée intéressante. Du coup, j'ai parlé avec les autres jeunes ici. Après, on a parlé avec le responsable, Mohsen, et après, il a approuvé le projet où on a fait des démarches.
0: Qu'est-ce qui t'intéresse, toi, dans ce projet ?
2: De découvrir Paris, parce que moi, c'est la première fois que je vais à Paris. Et je voudrais bien visiter surtout le musée Grévin pour voir
5: la prise de la Bastille ?
2: Non, la statue de Zidane en cire. Je voudrais bien la voir.
3: De découvrir les nouveautés dans Paris. Comme a dit Adem, les statues, les trucs en cire, les expositions du musée.
0: Vous êtes déjà partis en groupe tous les 7 ?
5: Non.
0: Donc ça va être le premier voyage ?
2: Non, on en a déjà fait un à Antibes. Il y avait Adem et des autres personnes de l'espace jeune. Et on est parti à Antibes pour faire un séjour à Antibes.
0: C'est quoi qui te...

0: qui te plaît le plus dans ce projet ?
1: La visite du musée du Louvre, surtout pour la Joconde. J'en ai souvent entendu parler.
2: Moi, c'est de voir les Champs-Élysées. Tout ce qui apparaît comme la Tour Eiffel, les Champs-Élysées, tous les décors qu'on voit sur Internet. Comme ils ont dit la plupart de mes collègues, les musées, parce que c'est intéressant, on travaille dessus en histoire au collège.
3: Pour moi, ça faisait longtemps que je voulais aller à Paris, parce que là, c'est la première fois que j'y vais. Et même découvrir Paris, qu'est-ce que c'est, ce sera une belle découverte.
0: Est-ce que vous êtes déjà allé dans des grandes villes ?
4: Marseille.
3: Oui, Marseille.
4: Lyon.
5: Lyon.
4: Et je suis déjà partie aussi en dehors de la France, au Maroc. Une ville du Maroc qui s'appelle Meknès, Fès.
0: Pour réaliser ce projet de voyage à Paris, ça a été quoi les différentes étapes ? Ça fait depuis combien de temps que vous préparez ce projet ?
1: 3 mois, 4 mois, 5 mois ?
5: Depuis octobre.
3: Depuis octobre.
0: Vous êtes arrivé avec ce projet donc d'ADEM ?
2: Pour commencer, on avait fait un tableau pour se...
6: Répartir les tâches.
2: Se répartir les tâches. Chacun faisait, moi, l'hébergement, ADEM... les activités, et Yemen la guide les activités aussi, et ADEM les transports, et SIEM du coup la restauration.
0: Ça a été comment de vous répartir les tâches?
3: C'était facile. On savait comment s'y prendre.
2: On était organisé quoi.
7: Bon, on avait dit tout ce qu'on avait besoin sur un tableau pour se répartir les tâches.
0: Vous avez aussi organisé des petites choses pour collecter de l'argent, parce que le projet, on peut le dire, combien vous coûte ce projet de voyage?
5: À peu près 7 000 euros.
0: Donc sur ces 7 000 euros, quelles sont les différentes choses qui coûtent de l'argent ?
3: L'hébergement.
7: La restauration.
4: Les musées.
7: Le transport.
5: Le salaire des animateurs.
0: Et oui, parce que du coup, il faut l'inclure aussi dans le budget, comme ils partent avec vous.
3: Oui.
0: Vous avez tout l'argent ou vous en manque encore ?
3: Il nous en manque
4: 800.
7: 800, 500.
3: Et 600.
4: 500 ?
3: 500.
5: Donc environ 500 euros.
0: Ouais, donc ça va, c'est pas grand-chose sur une somme comme 7 000 euros.
3: Oui.
0: Quelles sont les différentes sources de financement que vous avez trouvées ?
3: On a vendu des crêpes, on a fait de la vente, on a fait des vide-greniers.
2: On avait déjà des objets qu'on n'utilisait pas, du coup on en a fait usage.
5: Et aussi de certains dons de donateurs.
0: Est-ce qu'elles ont donné à l'espace jeune ou est-ce que vous avez constitué une association junior ?
7: On a fait une association.
0: Il y a eu les événements que vous avez organisés pour faire ce qu'on appelle l'autofinancement. Et puis, vous avez demandé aussi des subventions.
5: Une subvention de la CAF, de la Drôme, à hauteur de 2 000 euros. On a eu aussi de la mairie de Loriol pour les salaires des animateurs.
4: 3 500 euros.
0: Pour l'instant, jusqu'à aujourd'hui, est-ce qu'il y a eu des choses qui ont été difficiles à faire ? Est-ce que vous avez eu des surprises ?
2: Déjà pour le vide-grenier ? Le matin, ça, on a plus vendu que l'après-midi. Du coup, on n'a pas beaucoup récolté.
3: Au début, on n'arrivait pas à faire les crêpes. Après, on s'est beaucoup entraîné. Et après, c'était très belle.
5: On s'est amélioré.
3: Ouais.
0: Ça, c'est important de le dire. Hein. Si vous comptez vendre, si vous êtes jeune, que vous nous écoutez et que vous cherchez une façon de collecter de l'argent, si vous voulez faire une vente de crêpes, ça demande de prévoir le temps pour s'entraîner, effectivement. Oui. Qu'est-ce qui s'est passé super facilement et même ça vous a étonné tellement ça se passait facilement ?
5: L'évacuation d'encombrants, je trouve que ça a été plutôt facile. Ce que la tâche nous demandait, par rapport à ce que la tâche nous demandait. Il y a des supermarchés, ils nous ont contactés, parce qu'on cherchait du coup de l'argent. On a vidé leur encombrant, ce qu'ils n'utilisaient pas ou qui était défectueux.
7: Au nom de la CAF et pour une demande des 2000 euros, c'était pas facile.
0: Parce qu'il fallait remplir un formulaire.
7: Oui.
0: Donc si vous nous écoutez et que ça vous est jamais arrivé encore, en fait il faut déposer un projet. Il y a des dates limites.
3: Oui.
0: Là votre projet vous l'avez déposé quand ?
2: C'était en avril.
3: En février.
0: Avril ou février ?
7: Février.
5: Avril.
0: Et vous avez dû le présenter devant un jury.
7: Oui.
0: Et comment ça s'est passé avec le jury ?
5: C'était bien.
7: C'était pas mal.
0: Vous aviez un peu stressé ou pas du tout ?
2: Non, ça s'est bien déroulé.
0: Ils vous mettent à l'aise ?
7: Oui, ils sont gentils.
0: Vous deviez partir à cheval entre avril et mai. Le projet est décalé. Qu'est-ce qui a fait qu'il y a eu un changement de date ?
2: C'est à propos de l'hébergement. On n'avait pas réservé à l'avance du coup.
3: On s'est pris trop en retard.
2: Et après, du coup, on voulait aller en été, mais sauf qu'il y en a qui partent en vacances. Du coup, on a décalé jusqu'en octobre.
0: Donc, il y a la question d'hébergement, parce qu'idéalement, on vous a dit qu'il fallait s'y prendre combien de temps avant ?
3: Un an.
0: Donc, c'était l'hébergement et c'était aussi la réservation de la visite, il me semble, pour
3: l'Assemblée nationale. Merci beaucoup.
2: Merci beaucoup.
4: Au revoir. Merci. Au revoir.

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1: Le projet Découverte culturelle et citoyenne à Paris a été réalisé par 7 jeunes entre 12 et 14 ans. Adem S, Adem E, Siem, Zineb, Aymen, Emmy, Anouar. Leur objectif ? Se cultiver, aller à Paris, visiter des musées comme le musée du Louvre, le musée Grévin, faire un tour en bateau-mouche, visiter la tour Eiffel, les Champs-Élysées et l'Assemblée nationale.
2: Oui.
1: Donc, nous sommes aujourd'hui avec l'équipe complète. Bonjour à toutes.
3: Bonjour.
4: Bonjour.
1: Comment ça va ?
2: Ça va et vous ?
5: Ça va. Très bien.
2: Ça va.
1: La forme. Alors, donc, vous venez de rentrer il y a quelques jours ou semaines ?
2: Quelques semaines.
1: Vous êtes parti de quand à quand ?
2: Du 27 au 31.
1: Donc vous êtes parti du 27 au 31 octobre, c'était oui. Pendant les vacances scolaires ?
2: Oui.
5: Oui.
6: Ouais, c'était prévu.
1: Et alors, est-ce que l'un ou l'une d'entre nous peut nous raconter un petit peu comment ça s'est passé ? Qu'est-ce que vous avez pu faire à Paris ?
2: Bah allez.
6: Prends-moi. Pendant notre voyage à Paris qu'on avait dû préparer, on a visité de nombreux musées comme le musée Grévin, on a pu visiter le château de Versailles, on a pu...
2: Ça va le faire.
6: Oui. On a pu visiter aussi l'Assemblée nationale, le but de notre voyage. Et on a eu une petite journée détente le jeudi pour aller au parc Astérix pour nous détendre de la semaine.
1: Voilà. Ah, ça, c'était pas prévu au départ, si ?
2: C'était prévu.
1: Ah
2: non, de base, en fait, c'était Disney. Et du coup, on n'a pas pu avoir les passeports Disney. Et du coup, on a changé par Astérix.
1: C'est pas la même distance géographique, non ?
2: Non. Je pense pas.
1: C'est où le parc Astérix ?
2: C'est à Paris.
1: Ah, c'est à Paris aussi.
2: Oui, c'est.
1: Je suis pas au fait de tous les parcs d'attractions de l'Île-de-France.
2: Si, c'est à Paris. C'est à Paris à 1 heure environ.
1: Et c'est quoi ? Alors peut-être, allez, à tour de rôle, parce que c'est toujours compliqué de prendre la parole pour tout le monde. Mais à tour de rôle, est-ce que tu peux. On va commencer par le micro 5. À tour de rôle, est-ce que tu peux me raconter ton meilleur souvenir de ce voyage ?
2: Bah, c'est dès qu'on est parti au musée Grévin. Et j'ai beaucoup aimé aussi l'Assemblée nationale. Parce que je pensais pas aujourd'hui y aller un jour. Et c'était incroyable.
1: Qu'est-ce qui était incroyable à l'Assemblée nationale ?
2: Parce qu'on a assisté à un truc d'opéra. Leur débat.
1: Vous avez assisté au débat. Vous vous rappelez de quel sujet était débattu au moment où vous avez visité l'Assemblée nationale ?
5: Les taxes sur les entreprises.
1: Waouh, c'est un sujet assez technique quand même.
2: Oui.
1: Et au musée Grévin, qu'est-ce qui t'a particulièrement marqué ?
2: Ben en fait, les personnes, elles sont tellement bien faites que t'as l'impression que c'est des vraies personnes devant toi. C'est tellement bien fait et que c'est trop beau à voir. Des beaux endroits et rien à dire.
1: Et comment... Alors, tout à l'heure, on va se garder un petit temps, peut-être, pour aussi nous raconter comment ça se passe, la visite. C'est quoi, l'Assemblée nationale ? On rentre par où ? Qu'est-ce qu'on vous fait visiter ? Parce que c'est probablement quelque chose qu'on propose à des groupes de jeunes, mais pour des jeunes qui n'y sont jamais allés, ça peut être intéressant de savoir un petit peu ce que c'était, comment ça s'est passé, cette visite, comment ça se déroule.
2: Oui.
1: Ton meilleur souvenir ?
2: Alors, moi, j'ai aimé le bateau-mouche. En fait, c'était bien parce qu'on voyait les monuments de près. On a pu apercevoir Notre-Dame, la Tour Eiffel de près, les Champs-Élysées, et du coup, l'Assemblée nationale. Et du bateau-mouche. Et après, j'ai aimé le musée Grévin aussi.
1: Le tour de bateau-mouche, donc vous faites globalement une visite de Paris depuis le fleuve. Ça dure combien de temps ?
2: À peu près 1 heure.
1: À peu près 1 heure. Et puis vous avez une personne qui parle dans le micro pour vous indiquer
2: oui.
1: Les différents monuments que vous pouvez apercevoir.
2: Oui.
1: Mmh. Merci. Micro, au micro 3, nous avons deux personnes. Donc, à tour de rôle, quel est ton meilleur souvenir de ce voyage ?
5: Mon meilleur souvenir, c'est le musée Grévin. Parce que c'était intéressant de voir des personnages historiques en taille réelle.
1: Par exemple, donne-nous des exemples.
5: Charles de Gaulle. Albert Einstein. Henri IV. Des rois de France aussi.
1: Il y avait des personnalités encore en vie ?
5: Oui. Comme Omar Sy, des joueurs de foot comme Cristiano Ronaldo, Lionel Messi.
0: Des statues, voilà.
1: Est-ce qu'il y avait des personnalités en cire qui t'ont plus marqué ?
0: J'ai bien aimé Zidane et Mbappé.
3: Mon meilleur souvenir, c'est le bateau mouche, mais j'ai grévé aussi.
1: Est-ce qu'il faisait beau ce jour-là ?
3: Oui. Il faisait un peu gris, mais...
4: Mais ça va, ça a passé.
7: Si on était tout en haut ?
8: Mon meilleur souvenir... C'était le château de Versailles. Il y avait beaucoup d'œuvres, de pièces, de chambres que le roi utilisait.
1: Ah ouais. Ouais, parce que, alors, pour les auditeurs et auditrices qui ne sont jamais allés à Versailles, tu décrirais ça comment ? Qu'est-ce que c'est ?
8: C'est un immense château où dedans, il y a plusieurs pièces. Comme l'entrée ou même des pièces où il y a des sculptures ou plusieurs chambres, même des grandes salles à manger, des pièces pour quand ils reviennent à la chasse.
7: Ah, il y avait l'opéra, il y avait les salles des glaces, c'était rempli d'or quoi. C'était magnifique.
1: Amy, ton meilleur souvenir de ce voyage ?
6: Moi, ça a été le château de Versailles-Paris. J'ai trouvé ça extraordinaire et j'ai bien aimé aussi la visite de l'Assemblée nationale.
1: Qu'est-ce qui a été marquant pour toi ?
6: Je pense que ça a été les 10 minutes qu'on a pu assister à une séance. J'ai trouvé ça un peu impressionnant parce qu'il y avait beaucoup de monde, c'était très grand, ça se disputait beaucoup parce que c'était pas forcément un sujet facile et tu te rends mieux compte de comment sont données les lois.
1: Et oui, parce que c'est là où les parlementaires, donc les personnes qui représentent les citoyens et citoyennes françaises et français, débattent pour valider une loi plutôt qu'une autre, ou une proposition de loi, ou un amendement.
6: Oui, c'est ça. Et en plus, pendant la visite, on nous a expliqué l'historique, en fait, de l'Assemblée nationale. C'était vraiment... intéressant.
1: Alors, quand on se met du point de vue du projet, de la construction du projet que vous avez monté tous ensemble, est-ce que il y a eu des surprises dans l'organisation ? Donc, tu parlais tout à l'heure du fait que vous aviez prévu d'aller à Disneyland Paris et en fait, vous êtes allé finalement au parc Astérix. Est-ce qu'il y a eu d'autres choses qui ne se sont pas passées comme vous aviez prévu, comme vous l'aviez organisé ?
2: En vrai, non.
5: Si, on a dû annuler le musée du Louvre à cause du vol des bijoux de la couronne.
1: Non, vous étiez là à la même période que le vol des bijoux de la couronne ?
2: Exactement.
1: Et donc ça a dû être reporté parce qu'ils ont fermé pour 2 jours, il me semble, le musée pour faire un petit check-up sécurité. Comment vous êtes débrouillés pour changer les plans en dernière minute ?
2: Merci à nos animateurs. Hein. C'est eux, ils ont trouvé l'idée.
1: Est-ce qu'il y a eu un moment dans le projet où vous avez eu peur ?
0: Oui. Moi, au parc Astérix, on a fait la maison hantée et ça me fait très très peur.
1: Et Amy, tu disais qu'il y avait un autre moment dans le projet, dans la construction du projet, où vous avez eu peur.
6: Oui, à part le parc Astérix et ses maisons hantées, on s'est déplacé en métro à Paris et il y a une dame devant nous qui s'est fait voler son téléphone. Et du coup, ça fait un peu peur, donc on était un peu... choqué, voilà.
1: Si tu devais un peu faire le bilan de ce que ça t'a permis de vivre comme apprentissage pour toi ?
2: Déjà, c'est bien puisqu'on a partagé un moment tous ensemble. Et que, en fait, au début, on ne pensait pas que ça allait être autant bien. C'est dès qu'on a vu les choses qu'on a plus apprécié. Et que ça reste un très beau souvenir.
1: Et oui, des fois, c'est pas évident de se représenter les choses tant qu'on ne les vit pas.
7: Oui, c'est ça. Mmh.
1: Vous étiez finalement dans quelque chose qui était très abstrait jusqu'à ce que vous le viviez concrètement pendant le voyage.
7: Bah, pour les autres personnes de l'espace jeune, s'ils veulent faire un projet comme nous, bah, on leur expliquera les différentes choses qu'on a vécues là-bas.
1: Ouais, vous devenez finalement un peu des personnes ressources aussi pour d'autres jeunes qui souhaiteraient monter un projet.
7: Voilà, un exemple, quoi.
1: Si tu l'avais pas vécu, tu serais passé à côté de quoi, selon toi ?
8: Ça prouve que on est possible de faire un autre projet, parce que celui-là, il a été réussi. On a même réussi à changer des activités.
9: Moi, ce que j'ai pu tirer du voyage, c'est que on a pu s'adapter à vivre un petit peu, entre parenthèses, dans une grande ville, comment les transports, du coup, ça marchait. On a pu découvrir un petit peu un bout d'histoire de notre pays. C'est quand même important de se dire ça. La France, elle a un historique plutôt rempli niveau royauté. Et on a pu comprendre comment se votaient les lois. Ça m'a vraiment beaucoup plu, en tout cas ça m'a... Voilà, je trouvais ça très intéressant et sachant qu'aussi que Paris est une ville universitaire très réputée, ça peut être important pour si jamais on veut faire nos études là-bas.
1: Quel serait votre message pour d'autres jeunes qui aimeraient monter un projet ?
3: Déjà d'avoir confiance en eux et que, dès que tu trouves le moyen, t'as tout l'espoir. Nous, dès qu'on a voulu faire ce projet, on pensait pas en arriver là. Genre, on pensait pas qu'on allait aller vivre ce moment et tout. Alors qu'à la fin, on a réussi et on n'a pas perdu cette fois-là.
1: Ce qui vous manquait, c'était de trouver comment faire.
3: Oui.
1: Et une fois que vous saviez comment faire, c'était le faire.
3: Oui.
7: Si j'ai un conseil à leur donner, c'est que chacun a les capacités. Chacun a une tâche à faire et vous regroupez... toutes les tâches et après ça vous mène à quelque chose, ça vous mènera quelque part.
5: Il faut croire en eux, faut qu'ils aient confiance, que nous aussi ça a été dur au début mais au final on a réussi.
0: Comme Adem, qu'ils ont confiance en eux.
7: Déjà avoir du temps, parce que ça prend du temps.
1: Donc de se dire que ça représente du temps, de ne pas minimiser le temps qu'il faut pour monter et construire le projet. Ouais.
8: Il fallait être déterminé dans le projet. Ça prenait du temps, beaucoup de temps, mais il faut avoir confiance en soi et y croire.
9: Moi, je dirais que même si la charge au début, elle a l'air un peu énorme avec toutes les autorisations, toutes les réservations qu'il faut faire, de ne pas laisser tomber parce qu'en vérité, à la fin, le résultat, il est incroyable.
1: Qu'est-ce que vous auriez envie de dire pour conclure aux personnes qui ont soutenu financièrement le projet et aussi aux personnes qui vous ont accompagné dans ce projet ?
3: Déjà, on les remercie, qui nous ont toujours soutenus et qui ont toujours été là pour nous, qui ont toujours été bienveillants envers nous.
7: Nous, on les remercie fortement parce que sans eux, dans Paris, c'est un peu grand, quoi. C'est une grande ville, c'est pas n'importe quelle ville. Et puis les métros et tout, on se perd. Il y a beaucoup de personnes... Et qui nous encourageait, qui nous faisait pas lâcher les bras, même si plusieurs fois on voulait.
5: Merci aux animateurs, parce que il y aurait peut-être certaines journées, on n'aurait rien pu faire à cause des imprévus de dernière minute.
9: Effectivement, merci aux animateurs, parce que c'est eux qui nous ont aidés à mettre le projet en place. C'était hyper important pour nous. Et pour les personnes qui ont aidé financièrement, c'est important ce qu'ils ont fait, parce qu'il y a beaucoup de jeunes... qui pensent pas pouvoir aller à Paris parce que c'est quand même une ville, c'est la capitale quoi, c'est grand, c'est impressionnant.
8: Merci aux animateurs parce que sans eux on n'aurait pas mis en place le projet et on n'aurait pas eu tant d'idées comme ça.
1: Merci. Je rappelle aux auditeurs que vous avez écouté la première partie du projet, la première partie d'émission qui était avant que le projet ne se réalise, donc c'était avant l'été. Et là, vous venez d'entendre la deuxième partie qui a été enregistrée ce mercredi 12 novembre 2025. Je remercie toute l'équipe. C'est Adem S, Adem E, Siem, Zineb, Aymen, Amy, Anwar. Vous êtes 7 jeunes âgés entre 12 et 14 ans et vous avez réalisé le projet Découverte culturelle et citoyenne à Paris et vous faites partie de l'espace jeune de L'Oriole. Merci, au revoir.
10: Merci beaucoup.
11: Au revoir.
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1: J'ai fait un rêve. J'étais partie en vacances toute seule au Brésil. Et un jour, je prends un bus depuis le centre-ville pour aller à l'extérieur de la ville pour visiter un marché artisanal. Donc, le trajet se passe. Je descends du bus, je longe la route sur quelques mètres. C'était au milieu d'une forêt, donc pour rejoindre le village. Alors, il y a beaucoup de monde, c'est vraiment une ambiance faite de village. Et je flâne un peu quand tout d'un coup il y a un homme avec un t-shirt blanc et une casquette bleu clair qui me bouscule légèrement, puis il passe son chemin. Et là, je m'aperçois qu'en fait j'ai été victime d'un pickpocket et que en passant il a coupé la lanière de j'avais une petite pochette plate que je portais en bandoulière. Et cette pochette, elle contenait mon téléphone, ma carte bancaire, mon passeport, un peu d'argent liquide. Et donc du coup, me voilà toute seule dans un bled complètement paumé au fin fond du Brésil. Donc je suis en panique, évidemment. Et là, au loin, j'aperçois un policier en uniforme. Alors, c'est assez rigolo, il a un look un peu particulier, on dirait un peu Mario Kart ou Magnum, je sais pas. Il a une casquette, une moustache, il a des Ray-Ban solaires. Et donc, je cours vers lui et en pleurant et en hurlant, enfin, j'essaye de hurler en tout cas, je lui explique à moitié en anglais, à moitié en espagnol, parce qu'il faut quand même savoir que je parle pas un mot de portugais, qu'il me trouve un moyen de contacter l'ambassade de France et puis de toute urgence, quoi. Alors évidemment, il comprend rien, j'ai du mal à m'exprimer, il comprend pas. Et là, face à moi, arrive un jeune homme, mais excessivement beau. Il a la peau mate, brun, des grosses boucles de cheveux, des yeux verts hyper clairs. Et il me dit avec un grand sourire qu'il peut m'aider. Il faut surtout pas que je m'inquiète, que tout va bien se passer. Il me tend un gant en cuir avec des très longs doigts crochus. Et c'est marrant, en fait, on voit les coutures apparentes. Et il m'explique que je dois prendre ce gant parce que ce gant représente la main de la divinité à qui cette fête de village est consacrée. Alors c'est une espèce de sorcière, mais plutôt du genre bienveillante. Et là, mais je hurle, mais est-ce que ça porte bonheur au moins ? Et là, je me suis réveillée.

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0: Quel est ton rêve? C'est pour quand? Qu'as-tu fait aujourd'hui pour ton rêve? En quoi ton rêve est-il aussi bon pour les autres? Au tout début, il n'y avait rien. Juste le père bon dans ce rien qui somnolait un peu. Et dans sa somnolence, le père bon a fait un rêve. Il a rêvé la lumière. Et la lumière fut. La lumière commença à scintiller, explorer sa matière, et à force d'exploration, elle est devenue transparence. Et la transparence a fait un rêve. C'était le deuxième rêve. Elle a rêvé de matière, de densité, elle a rêvé le caillou. Le caillou était. Il a fait ses choses de caillou, il s'est mis à rouler, tournebouler, sauter, ricocher, racler, chercher sa matière, et à force de recherche, le caillou est devenu cristal. Le cristal a joué de transparence, il était solide, il était anguleux, et il s'est pris à rêver de douceur, de fluidité et de fragilité. Il a rêvé la fleur. Et la fleur fut. C'était le troisième rêve. La fleur, elle a déployé ses pétales. Elle est devenue belle. Elle a chatoyé de toute sa couleur, elle a diffusé son parfum et cherché encore au fond du tréfonds de sa matière, son essence, elle a enraciné ses racines, elle est devenue arbre, solidement plantée. Et l'arbre? L'arbre a rêvé d'explorer, il a rêvé le ver de terre, et le ver de terre fut. Le ver de terre est descendu à fouiller les tréfonds de la terre au plus profond, mais il avait envie d'être plus dense et plus solide. Alors, il est devenu baleine. Et la baleine a fendu les flots, exploré les fonds marins, et puis elle a voulu s'en détacher. Alors, elle a fait un rêve. Elle a rêvé l'homme, et c'est comme ça que l'homme fut. Au cinquième rêve, l'homme était né. Il lui restait encore à s'accomplir. On dit qu'il cherche encore, et une fois qu'il aura trouvé sa forme d'accomplissement, quel sera son rêve?
1: Tout dit, j'ai terminé ma phrase, tout dit.
0: Je tiens ce conte Shiroki du bout de la langue de la conteuse Gigi Bigot, qui le chipa elle-même au conteur québécois Simon Gauthier, qui le tenait de qui? Je l'ai laissé reposer, ma bouche s'en est régalée. Sur mon souffle, je vous l'ai donné, et je le remets sous la pierre pour le suivant.
2: Je fais souvent ce rêve étrange et pénétrant d'une femme inconnue et que j'aime et qui m'aime et qui n'est chaque fois ni tout à fait la même ni tout à fait une autre et

tourner, s'approcher encore de la matière des contes et des récits, y revenir, s'en éloigner, penser tenir entre ses doigts un instant un morceau du miroir de vérité, et puis s'éloigner, encore, sonder inlassablement. La matière des contes est un bijou de densité émergé de partout. La similitude entre des contes de culture très éloignés, la répétition de motifs qu'on retrouve un peu partout à mesure qu'on les côtoie, questionne sur la nature de cette émergence. Ces motifs et variantes n'ont probablement pas pu se faire en voyageant de bouche à oreille, en sautant d'un pays à l'autre simplement porté par le souffle des mots comme le feraient des graines. Il semblerait que la matière des contes réponde davantage à de grandes questions du dedans qui travaillent notre humanité. Où qu'on soit, d'où qu'on vienne, la culture s'occupant bien sûr d'en façonner les formes différentes et les façons de dire singulières. Les psychanalystes, tels des fées marraines, se sont à tour de rôle penchés sur le conte pour lui prodiguer des dons. Ainsi, Otto Rank suggère que le conte serait une forme déchue du mythe. Jean Belmain-Noël suggère pour sa part que ces contes brodent sur nos fantasmes pour procurer des fantasmes sur lesquels broder. Ce qui est certain, c'est que pour avoir traversé tant de temps par la simple force des mots et des mémoires, il doit avoir de fameuses choses à nous dire. René Keyss suggère quant à lui que le conte peut être vu comme le récit d'un rêve interprétable par un groupe. Le conte comme un rêve. Quand on y pense, combien de motifs récurrents aussi chez les rêveurs. On est tous travaillés par les mêmes motifs. On va rêver qu'on vole, qu'on tombe, qu'on perd ses dents, qu'on arrive tout nu à une réunion importante. Et puis, parfois, nos rêves sont plus archétypaux, plus empreintes sauvages. Mais les mêmes motifs façonnent les rêves des différents dormeurs. Dans le conte, la matière se déploie dans un hors-temps, hors réalité, qui invite l'auditeur à y plonger. Vierge. L'anthropologue Nicole Belmont, qui a beaucoup travaillé ces questions, suggère que lorsque le conteur annonce qu'il va mentir, par le jeu de petites menteries d'introduction ou par des formulations qui posent un hors-temps, il met ainsi l'auditoire en état de rêve éveillé, en état de recevoir le conte par un autre prisme que celui de la conscience analytique. Il met son auditoire en état de se laisser travailler par la matière du récit, et ça marche! Quel voyage! Quelle plongée, parfois, à fil de mots! Et les mots, parfois, nous manquent pour causer de ce qui est à l'œuvre, mais on est certain que quelque chose est en train de venir parler en nous, en des endroits très enfouis. Le conte, dit Nicole Belmont, est un récit apparemment simple, presque naïf et enfantin. Mais il est à la fois transparent et opaque. Sa simplicité est trompeuse. On pressent que le récit ingénu dissimule des significations importantes, ne serait-ce qu'en raison de la fascination qu'il exerce, et qui provient, sent-on confusément, du fait qu'il dit autre chose que ce qu'il dit. Comme le rêve, le conte se présente par conséquent avec un contenu manifeste, qui dissimule un contenu latent. Le rêve, poursuit Nicole Belmont, se donne pour tâche de représenter des idées abstraites par des images. C'est bien ainsi que le conte procède, à cette différence près qu'il est beaucoup plus élaboré du point de vue narratif, à la différence du rêve. Une logique narrative l'organise qui exige une séquence rationnelle des événements. Comme le rêve. Le conte ne peut sans doute jamais être interprété totalement, et pour entrer dans ce monde, il arrive souvent que le héros ou l'héroïne le fasse par une chute. Alors, on chute.

chambre 534, résidence des Lilas Bleus. Jeanne est assise dans son fauteuil. Elle écoute les bruits de l'autre côté de la cloison. Le roulis du chariot qui traverse le couloir fait vibrer les murs. Le grésillement du néon, le chariot s'arrête. Une voix qui claque aiguë, des portes qui s'ouvrent, se ferment, le chariot qui roule, roule, roule, roule, roule, s'approche, passe, passe, s'arrête encore. Roule, roule, des voix, des talons qui tapent, tapent, tapent, tapent, tapent, tapent, tapent. Le roulis du chariot encore qui s'éloigne. Il est parti. Jeanne n'en perd pas une miette. Des talons, encore. Extinction des néons. La porte qui coulisse. Silence. Jeanne se lève. À petits pas, elle sort de sa chambre. Louise sort au même moment de sa chambre à elle, juste à côté. Ah, t'es là? Ben oui. C'est ce soir. Faut pas traîner. Tout a été calculé, le temps de latence entre le départ de la soignante et l'arrivée de la veilleuse, le mécanisme de la porte qui bloque, juste le temps qu'il faut. L'angle mort, pour que l'œil qui commande la lumière de contrôle ne capte rien, chaque mécanique, chaque coin sombre, chaque laps. Toutes les deux, elles se lancent dans le couloir à pleine pantoufle. Traverser du couloir à petits pas, décidé, même si franchement la pantoufle rechigne un peu. Passage de la porte vitrée, se plaque au mur pour glisser vers le coin d'ombre que la caméra de surveillance peut pas chiper. Et filer vers le jardin à petits pas, toujours dans la nuit, les pantoufles en moins, bon sang quand même, ça fait du bien. Et puis le trou dans le grillage, fait exprès, se glisser par là. « Ça va ma Louise, tu passes ?» Ouais, j'ai déjà toute ma tête. Allez, poussez, poussez, madame, c'est une fille. Oh, ce que t'es bête. C'est ce soir. Enfin. Toutes les deux, elles se regardent et elles sentent monter un rire de quand elles étaient gosses, quand même. Ces conneries qu'on aura fait toutes les deux, ma Jeanne. Et les voilà qui marchent pieds nus dans l'herbe trempée de brume. Ces deux-là, elles se connaissent depuis tout le temps. Elles ont grandi ensemble, elles se sont mariées, ont élevé leurs enfants ensemble. Elles ont enterré leur mari. Elles sont restées voisines. Et puis quand la famille de Louise l'a placée au Lilas Bleus parce que son temps de péremption était jugé dépassé, Jeanne, elle a commencé à simuler des chutes et des débuts de sénilité pour tromper son monde et rejoindre sa Louise parce que une vie sans Louise, ça se pouvait pas. Être ensemble au moins. Qu'on leur laisse ça à toutes les deux et puis se cacher, encore, après tout. Elles arrivent au bord de la rivière, elles sont épuisées. Toutes les deux, elles vont s'asseoir le dos à un tronc d'arbre en prenant à peu près 10 fois le temps qu'il me faut pour le dire, là, ben quand même. La charpente, quand ça finit de travailler, c'est rien que du bois raide. Oh, tant que c'est pas du sapin, ma Louise, ce que t'es bête. Elles se donnent la main toutes les deux, et puis elles ferment les yeux, avec un sourire accroché à leur bouche en papier gaufrette. Le glouglou de la rivière les berce un petit peu, et Louise s'endort. Jeanne la contemple. La bouche de Louise s'entr'ouvre un peu, elle est belle. Elle a l'air tellement douce dans ce morceau de nuit paisible. Et Jeanne voit un tout petit papillon qui sort de la bouche de Louise. Il se pose au bord de ses lèvres, il déploie ses petites ailes phosphorescentes et il s'envole vers la rivière. Et là, il promène sa lumière sur l'eau en la rasant, il remonte le courant, il plonge sous l'eau et puis là, il disparaît. Louise, elle respire comme un sous-bois tranquille, endormi dans sa mousse. Le petit papillon ressort de l'eau, il volette jusqu'à la bouche de Louise, il entre dans sa bouche, elle se réveille à cet instant. Jeanne, tu me croiras pas, je viens de faire un de ces rêves, on était toutes les deux, on plongeait dans une espèce de monde sous-marin, puis là on était toutes nues, on entrait dans un beau royaume, le temps passait plus, on était les reines, et on s'aimait, et ça rendait la lumière encore plus lumineuse.
Je sais où t'es allée, ma Louise. Et un petit papillon dans ta bouche qui m'a montré le chemin pendant que tu dormais. Viens voir. Alors, à petits gestes, les deux femmes ont fait grincer leurs vieux os pour se remettre sur leurs jambes. Elles se sont regardées et, en rigolant, elles ont quitté leurs habits. À nos âges, quand même, bof. À nos âges, tu vois, on se soucie plus bien du repassage, au moins. Pff, ce que t'es bête, ma Louise. T'es belle, Jeanne. Toi aussi, Louise, t'es belle. Et sur leur vieille guibole, elles sont entrées dans l'eau, d'abord du bout du pied. Bon, elle n'est pas si froide, hein, une fois qu'on y est. Allez, à trois. Ont avancé un peu jusqu'aux mollets, jusqu'aux cuisses, jusqu'aux tailles. Ont défait leurs longs cheveux gris qui flottent en corolle sur l'eau. Et l'eau fraîche a saisi leur peau belle d'avoir tellement vécu. L'eau se glisse dans chaque pli pour dire sa jeunesse d'eau vive. En frisson, l'eau vient caresser chaque secret, chaque merveille cachée dans leur vieux corps tout chargé de vie. Et l'eau monte encore un peu, encore, toujours, leur taquinant l'épiderme, tandis que les deux femmes, dans un baiser très doux, se sont bu. Au-delà de cette soif qui ne connaît pas de limite et que le mot « amour » aimerait bien contenir, mais qui ne le peut pas vraiment. À pleine bouche, à pleine peau, toutes les deux, elles ont célébré le trésor de ce rêve qu'elles ont porté toute une vie. La rivière s'en souvient encore.

Quel est ton rêve? C'est pour quand? Qu'as-tu fait pour ton rêve aujourd'hui? En quoi ton rêve est aussi bon pour les autres? Pierrot Rochette était musicien et chansonnier au Québec, et il portait en creux un rêve. Il voulait plaquer ce monde matérialiste et puis, délesté de tout, partir sur les routes à la rencontre de ceux qui, comme lui, rêvent. Marcher léger et puis surtout ne jamais mendier. Il s'était promis ça. Et à l'aube de ses 58 ans, il ferme son cabaret, se déleste de son compte en banque, de ses chèques, de toutes ses bricoles et sac au dos, guitare à l'épaule. Il se lance sur les chemins tenant haut la barre qu'il s'était fixée. Ne pas mendier, ne rien demander. Il voulait savoir si rêver était encore possible et puis il voulait aussi vérifier si l'univers se chargerait de lui. Le conteur québécois Simon Gauthier a rencontré Pierrot Rochette et il lui a consacré son magnifique spectacle « Le vagabond céleste ». Et 20 ans plus tard, Pierrot Rochette marche toujours, avec au bord des lèvres ce petit collier de questions qui l'égrène au fil de ses rencontres. Et alors, toi, quel est ton rêve? C'est pour quand? Qu'as-tu fait aujourd'hui pour ton rêve? En quoi ton rêve est aussi bon pour les autres? Et pour finir, le petit agenda qui va bien avec des rendez-vous, conférences, conseils lecture, parlotte. Tout d'abord, je voudrais remercier la conteuse Gigi Bigot pour tout ce qu'elle est venue inspirer et nourrir pour que je concocte cette émission. Et puis, j'en profite pour vous recommander son livre « Marchande d'étoiles » dans lequel elle raconte son parcours de conteuse, de militante et passionnée d'éducation populaire. Ça, c'est un petit trésor. Je vous recommande également l'incontournable poétique du conte de Nicole Belmont pour ceux que les questions autour de ces matières commenceraient à chatouiller un peu. Et puis enfin, je vous annonce déjà la tenue, si tout va bien, du festival Contes et Rencontres au Pays de l'Olive sur Nyons du 14 novembre à la mi-décembre. Et en ouverture de ce festival, ne manquez surtout pas le spectacle consacré aux femmes du conteur Alberto Garcia Sanchez, « Elle et mon genre ». Ça, c'est un vrai bijou rare. Voilà. Sur le bout de la langue, c'est fini pour ce mois-ci. On se retrouve le mois prochain sur les ondes de Radiola pour une prochaine émission.

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Salut, c'est Jazz Street sur Radio BLV. Nous sommes au printemps, nous sommes au mois de mai. Et en mai, fais ce qui te plaît. Et c'est ce que je vais faire. Et aujourd'hui, point de big band tonitruant, point de décibels envahissant, que du soft. Une émission labellisée 100% cool. Et Serge, je compte sur toi pour actionner tes manettes d'une main de velours. Le jazz californien, West Coast, en réaction, au hard bop, peut être perçu comme une école. Mais pas si simple. Les musiciens se baladent d'est en ouest, du nord au sud, et finalement une étiquette qui a peu de sens. Le jazz dit cool, pour moi, ce serait plutôt le style, le caractère d'un musicien, plutôt qu'une école stricto sensus. Alors jazz cool, jazz de chambre, un petit tour d'horizon,

avec des instruments moins utilisés dans le jazz. Des arrangements de Guy Evans et Jerry Mulligan, entre autres. Alors il faut écouter et réécouter ce Bird of the Cool.

Nous écoutions Move, un extrait du disque de Miles Davis sur Birth of Cool. Gil Evans était l'arrangeur et il publie sous son nom, pour, avec son orchestre, pour le Impulse, Into the Hot et Out of the Cool. Un orchestre assez proche de celui de Birth of Cool, mais sans Miles Davis. Sur la pochette est reproduit le placement des musiciens en demi-cercle, comme pour un orchestre classique, et c'est intéressant de le visualiser. Nous avons Ron Carter à la basse, qui est au centre de ce demi-cercle, Ray Crawford, au fond, Elvin John percussion, à sa droite, trompette John Cole, puis Phil Sunkel, toujours trompette, ensuite Ray Beckenstone, saxophone alto, Eddie Kane, saxophone alto, Bud Johnson, ténor et soprano, Bob Tricarico, basson, flûte et piccolo. À gauche du cercle, Charlie Persip, également percussion, Bill Barber, tuba, Tony Studd, basse trombone, Jimmy Knipper, trombone, Kay Johnson. Et on écoute ce bel ensemble dans un thème de Gil Evans, la Nevada.

Nous écoutions le début de La Nevada, un thème de Gil Evans, joué par son orchestre. Alors Jazz Cool, retour en arrière avec un soliste et un orchestre. Lester Young, sax ténor, et Count Basie, le pianiste de l'orchestre. Lester Young, capable de swing déchaîné avec cet orchestre, mais toujours en respiration tranquille, jamais en apnée. Aidé en cela par le batteur du big band de Basie, Joe Jones, celui qui a fait de la batterie un instrument capable de douceur et de sentiment. Count Basie Band, Joe Jones, Lester Young, une autre façon de swinguer. Mais j'ai choisi un des derniers enregistrements de Lester Young en quartet en 1956. Nous écoutions le début de La Nevada, un thème de Gil Evans, joué par son orchestre. Alors Jazz Cool, retour en arrière avec un soliste et un orchestre. Lester Young, sax ténor, et Count Basie, le pianiste de l'orchestre. Lester Young, capable de swing déchaîné avec cet orchestre, mais toujours en respiration tranquille, jamais en apnée. Aidé en cela par le batteur du big band de Basie, Joe Jones, celui qui a fait de la batterie un instrument capable de douceur et de sentiment. Count Basie Band, Joe Jones, Lester Young, une autre façon de swinguer. Mais j'ai choisi un des derniers enregistrements de Lester Young en quartet en 1956.

All of Me, c'est un extrait du disque Press and Teddy, Lester Young sax ténor, Teddy Wilson piano, James Ramey basse et Joe Jones, le grand Joe Jones, à la batterie. Alors quand on parle jazz cool, jazz de chambre, on pense immédiatement au Modern Jazz Quartet, le MJQ. Mick Jackson au vibraphone, John Lewis piano, Percy S. on basse, Kenny Clarke à la batterie. Pas convaincu, il cède très rapidement la place à Koniké pour 4 décennies. On joue en queue de pie, on joue à l'économie, on ne joue pas des coudes, on joue comme entre amis. Gros succès, il y avait les pour, les contre. Débat clos, aujourd'hui tout le monde aime le Modern Jazz Quartet.

Nous écoutions un des derniers disques du Modern Jazz Quartet pour Pablo en 1984, le thème Echo, un thème écrit par Mick Jackson. De nombreux disques portaient, ou portent toujours d'ailleurs, le titre de King of Swing, ou les rois du swing. Souvent des compilations de Louis Armstrong à Benny Goodman en passant par Ciné Béchette. Je vous fais la mienne pour les rois du cool. Paul Desmond, Jeremy Mulligan, Stan Getz, Chet Baker. Paul Desmond, sax alto, connu du quartet de Dave Brubeck. Jeremy Mulligan, baryton, un premier quartet historique sans piano avec Chet Baker. Stan Getz, qui enregistre dans les années 50, West Coast et Sound of Cool. Et on commence par Two of a Mind, duo Paul Desmond-Mulligan. Alex Dutil, alors rédacteur en chef de Jazz Magazine, nous écrit au dos de la pochette « L'art de la fugue porté à son degré ultime de complicité. Une série d'entrelacs transparents, légérissimes. 5 ans plus tôt, Mulligan avait invité Desmond. Impossible de savoir qui est qui, du berger ou de la bergère, mais le badinage est sublime. »

Stan Getz, The Sound. Il débarque sur Terre avec son sublime solo pour l'orchestre de Stan Kenton pour nous entraîner vers sa planète, un monde éthéré où l'on se sent bien tout en prenant garde de rester les pieds sur Terre. On écoute The Sound, un extrait de son album Cool Sound.

Stan Getz pour un album intitulé Stan Getz and the Cool Sound. Un trio maintenant, un trio un peu hors jazz, qu'on étiquette volontiers jazz de chambre, terme qui me plaît, qui n'est finalement pas si galvaudé. Paul Blais au piano, Steve Swallow à la contrebasse, puis à la basse électrique, Jimmy Guthrie clarinette. Premier enregistrement, plus tard suivront pour le label Owl deux disques. Entre temps, Steve Swallow a échangé sa contrebasse pour une basse électrique à 5 cordes jouée au Mediator, ce qui est plus que rare dans le jazz. Manfred Escher, producteur d'ECM, dont je vous ai mille fois parlé sur le feuilleton Jarrette, nous avoue que ce trio a influencé le style et la naissance de son label. Il a d'ailleurs réédité des concerts de cet ensemble en public pour ECM. Avec ce trio, il ne faut point trop chercher jazz, musique contemporaine, musique improvisée. C'est un peu de tout ça, ou pas, il faut juste se laisser embarquer sans réfléchir.

Jésus-Marie, un thème de Carl Abley, interprété par le trio de Jimmy Giuffrey, Steve Swallow et Paul Blay. Maintenant, et pour finir, un clarinettiste saxophoniste français, Louis Sclavis. Il enregistre en 1983 pour Label Bleu un disque intitulé Chamber Music. Pourquoi le choix de ce titre? Je ne sais pas, peut-être l'absence de batterie ou la couleur orchestrale, peu importe, c'est un plaisir de l'écouter.

Beau thème que ce Véronèse de Louis Clavis pour finir ce bien petit tour d'horizon du Jazz Cool. Clavis était accompagné par Dominique Pifarelli au violon, Yves Robert au trombone, Michel Godard au tuba, Philippe Deschper à la guitare, François Rollin piano, Bruno Chevillon basse. Le 22 mai, Miles Davis aura 100 ans. Jazz Magazine y consacre, sans surprise, un numéro spécial centenaire. Alors, j'aime beaucoup la page de couverture. 1926-2026, numéro spécial centenaire. Et si Miles Davis avait tourné avec Clint Eastwood? Et si Miles Davis avait exposé ses peintures au musée d'art moderne? Et si Miles Davis était revenu au jazz acoustique en 2001? Et si Miles Davis avait dansé au Palace? Et si Miles Davis avait rencontré Maya Angelou? Et si Miles Davis avait enregistré avec Serge Gainsbourg? Et si Miles Davis avait fait des BD avec Wayne Shorter? Et si Miles Davis avait produit un disque de Betty Davis? Et si Miles Davis était encore de ce monde? Etc, etc, etc. Alors on écoute Miles, mais en sideman, ce qui est plutôt rare. Alors on écoute d'abord Donner de la voix avec John Lee Hooker, puis avec Marcus Miller.

Miles Davis prêtait sa voix à Johnny Hooker et Marcus Miller. Michel Portal qui vient de nous quitter, mais heureusement sort un disque solo intitulé « Quelques notes sur la liberté ». Disque habité et bouleversant de Portal, il joue 18 morceaux, il parle et nous rappelle qu'entre les mots et les notes, du moins chez les grands musiciens, les grands improvisateurs, il n'y a somme toute guère de différence. Alors on l'écoute sur un titre, tu vois, c'est ça qu'il faut.

0: Tu as raison, Michel, c'est ça qu'il faut. Merci, Michel Portal, pour toute cette musique. On se retrouve le mois prochain pour la dernière de la saison. Bye bye, keep cool.
1: Tu vois, c'est ça qu'il faut, hein.
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0: Super présentation, hein, bravo. Bonjour à toutes et à tous, nous sommes le mercredi 20 mai, vous êtes en direct sur Radio BLV 93.6 ou en rediffusion mercredi à midi et quart. Bienvenue dans La Locale, le coup de projecteur sur celles et ceux qui font le territoire. Aujourd'hui, c'est Kat à l'animation et Camille en technique. Salut, ça va ?
3: Bah ouais, nickel, il fait beau, il fait chaud.
0: On m'a mis la clim.
3: C'est le premier jour de l'été presque.
0: Oui.
3: Au sommaire de cette locale du mercredi 20 mai.
0: Ouais.
3: Allez, ça s'emballe. Je sais pas pourquoi. Donc je disais, au sommaire de cette locale du mercredi 20 mai 2026, nous accueillons le bâtonnier des avocats du barreau de la Drôme, maître Philippe Tatiguian, et la présidente du centre d'information sur les droits des femmes et des familles, qui est également avocate au barreau de la Drôme, maître Séverine Lamberton, au sujet du projet de loi Darmanin sur le plaidé-coupable, qui a déclenché une grève nationale des avocats et une levée de boucliers des associations de défense des victimes de violence sexuelle. Et ensuite, on enchaînera sur Henriette Weiss pour la foire Croco Nature à Saint-Marcel-des-Valences qui aura lieu ce week-end.
0: Et comme d'habitude, des infos et des brèves locales. Maître Philippe Tatiguian, bonjour.
4: Bonjour.
0: Tu vas nous le remettre à chaque fois.
3: Je précise que je n'appuie sur rien du tout et que ça se lance tout seul.
0: Donc, il y a un virus dans l'ordinateur. Ouais. Écoutez, cher tout le monde, on espère que vous nous entendez bien. Mais sinon, vous nous réécouterez en podcast, c'est pas grave. Donc, je disais, maître Philippe Tatiguian, bonjour. Et maître Philippe Tatiguian me répondait...
4: Bonjour.
0: Voilà, c'est une interview passionnante. Donc, tu es bâtonnier des avocats du barreau de la Drôme. Maître Séverine Lamberton, bonjour.
5: Bonjour.
0: Tu es avocate et présidente du Centre d'information sur les droits des femmes et des familles, le CIDFF. Et nous vous avons invités tous les deux. Et je vous remercie encore d'avoir pris le temps pour expliquer à nos auditrices et auditeurs pour quelles raisons les avocats de toute la France ont mené une grève afin d'obtenir le retrait du projet de loi intitulé comiquement « Projet de loi sur la justice criminelle et le respect des victimes ». Alors bon, ça c'est ma petite partie personnelle. Pourquoi ce titre est-il comique ? Bah, parce qu'il a soulevé des critiques de la part de la quasi-totalité des associations d'aide aux victimes, comme France Victimes ou le Centre d'information sur les droits des femmes et des familles, mais aussi de la part de la quasi-totalité des barreaux, donc des avocats, qui ont voté une grève unanime contre cette loi. Et puis j'avais prévu de dire aussi comique, parce que rappelons-le, notre ministre de la Justice actuel a fait l'objet d'une procédure lui-même pour des violences sexuelles, bon, qui a abouti à un non-lieu, mais bon, quand même, je trouve ça comique. Bref, passé cette petite remarque personnelle, ma première question pour le bâtonnier des avocats du barreau de Valence, qu'est-ce que cette procédure de plaider coupable qui, si j'ai bien compris, existe déjà pour certaines infractions ?
4: Oui, elle existe déjà pour les infractions correctionnelles. Le plaider coupable est donc une procédure simplifiée dans laquelle la personne mise en cause reconnaît les faits qui lui sont reprochés. Ça s'appelle la comparution sur reconnaissance préalable de culpabilité.
0: Ah bah c'est ça,
4: plaider
0: comme
4: coupable.
0: Non. Ok. Et du coup, la personne reconnaît et alors elle passe pas devant le juge ?
4: Alors, elle passe dans une procédure simplifiée. Elle est reçue en présence d'un avocat obligatoire par le procureur de la République qui propose une peine qui est acceptée ou refusée. Si elle est acceptée, la personne passe ensuite avec son avocat devant un magistrat du siège qui homologue ou pas cette peine.
0: D'accord. Alors, peut-être magistrat du siège, peut-être que tu peux expliquer parce que...
4: Alors, dans l'organisation judiciaire, il y a les magistrats du parquet, sont tous des juges, ils sont tous été formés par l'école de la magistrature, ou en tout cas ont des examens qui valident leurs compétences. Ils représentent l'accusation et ils sont sous l'autorité du ministère de la Justice. Parallèlement, il y a les magistrats du siège, les vrais juges, qui ont un statut de juge impartiaux et indépendants, et qui, eux, prononcent des peines.
0: D'accord. Donc, dans la procédure de plaidé coupable, si je comprends bien, il y a le procureur, le parquet, c'est à peu près la même chose, qui va trouver que telle peine est bien adaptée pour quelqu'un qui reconnaît les faits. Et ensuite, il y a un vrai juge, comme tu as dit, un magistrat du siège, qui valide qu'il trouve qu'effectivement cette peine est bien adaptée, ou pas, qui valide ou pas.
4: C'est exactement ça.
0: Ok. Donc, tu as dit, c'est en matière correctionnelle, pour nous, commun des mortels, matière correctionnelle, c'est par opposition à matière
4: criminelle ou contraventionnelle.
0: D'accord.
4: Dans le code pénal, les infractions sont organisées en trois parties. Les contraventions, que tout le monde connaît.
0: Oui, hélas.
4: Feu rouge, voilà. Oui. Les délits, vol, escroquerie, abus de confiance, etc. C'est des infractions plus importantes que les contraventions. Et puis les crimes, assassinat, meurtre, viol, voilà. C'est les infractions les plus graves et les plus sévèrement punies.
0: D'accord. Alors, pour quelle raison est-ce que les avocats se sont massivement opposés à ce projet de loi, au point de faire grève? Parce que faire grève, ça a des conséquences, j'imagine, comme pour les salariés, pour vous et aussi pour vos clients, parce que ça fait des reports, des délais, etc. Donc, qu'est-ce qui vous a décidé, en tout cas pour Valence, ou la Drôme plus exactement, à faire grève contre cette loi, ce projet de loi?
4: Alors, le projet de loi renfermait plusieurs aspects, notamment sur les nullités qui posaient problème, et puis ce plaidé coupable criminel. Ben, ce qui pose problème, c'est que un crime peut pas se gérer, de notre point de vue, de la même façon qu'un délit reconnu. Une infraction grave nécessite un débat plus approfondi sur la personnalité, sur la mesure de la peine. Prendre 3 mois avec sursis, ça peut peut-être se négocier. Prendre 15 ans ferme, c'est plus compliqué.
0: Et est-ce que du coup, ça aurait ressemblé dans ce projet à ce qu'on voit dans les séries et les films américains, où il y a des espèces de négociations?

0: victime, d'avoir cette espèce de justice, effectivement, au rabais, je te rejoins, sur ce point, accéléré et dégradé.
1: Est-ce que du coup, vous êtes satisfait, tous les avocats et les associations victimes, du rétropédalage ministériel à ce stade ? Ou est-ce que vous avez encore des craintes ?
0: Alors, moi, en tant que présidente de CIDFF, je dois dire qu'on a une satisfaction certaine de se dire que tout ce qui est effectivement viol ne sera pas jugé de cette manière-là, quand bien même cette loi Placerie ne sera pas jugée de cette manière-là. Donc effectivement, pour nous, c'est extrêmement important. Et aussi que les crimes passibles de la cour d'assises ne pourront de toute façon pas être jugés de cette manière-là. Donc ça enlève aussi certains crimes qui nous inquiétaient.
1: Alors, retenez-moi les amis, parce que je sens que je dépasse le temps, mais j'ai quand même envie de te demander, est-ce que tu peux expliquer déjà qu'il a été créé des cours criminelles,
0: oui,
1: un peu différentes des cours d'assises, oui, pour juger ces crimes particuliers que sont les viols? Est-ce que tu peux expliquer que déjà, ce n'est pas la même procédure?
0: Effectivement, il y a des cours criminelles départementales qui ont été créées et qui sont finalement, on va le dire, principalement dirigées sur les viols. Voilà. Puisqu'une cour criminelle départementale ne peut traiter qu'en première instance, donc jamais en appel, de crimes qui ne dépasseront pas 20 ans. Donc c'est vrai que le viol, du coup, entre dans cette perspective-là. Et ne peut pas traiter des auteurs qui sont récidivistes. Voilà. Donc c'était effectivement quelque chose où on pensait qu'il allait donner beaucoup d'air à la justice.
1: Mais pourquoi ça irait plus vite en cour criminelle ?
0: Parce que du coup, on est sur des magistrats professionnels uniquement. On n'a plus du tout de citoyens. Donc forcément, les choses vont plus vite, ils comprennent plus vite, c'est beaucoup plus aisé. Donc on gagne quand même facilement, je pense que mon confrère le dira, sur une semaine, on peut gagner deux jours et demi, parfois, voire un peu plus. Donc effectivement, là-dessus, on pensait que ça allait beaucoup bouger, mais le fait est que non.
1: Il y a tellement de viols,
0: mais bien sûr,
1: que c'est pas possible.
0: Ouais.
1: D'accord. Bon. C'est bref, mais vous avez eu l'essentiel, je pense. Ma dernière question, ça sera la même que celle à Maître Tatigan, c'est côté victime, on ne connaît pas d'avocat, on n'a pas d'argent, est-ce qu'on peut être aidé? Comment ça se passe? Et est-ce que les associations d'aide aux victimes telles que le CIDFF recommandent ou pas, quand on a été victime d'un viol ou d'une tentative de viol, hein, parce que rappelons que c'est les mêmes peines et, dans les deux cas, est-ce que vous conseillez d'aller directement porter plainte à la police ou à la gendarmerie, ou peut-être de se renseigner d'abord et auprès de qui?
0: Là, je pense que chacun va avoir une réaction différente. Certains vont pouvoir effectivement aller directement voir les forces de l'ordre, d'autres n'en auront pas les capacités psychologiques ou physiques. C'est là qu'effectivement, je leur conseille vivement de se rendre auprès d'une association d'aide aux victimes qui va pouvoir les épauler, qui va pouvoir les conseiller et les diriger, effectivement, voire les accompagner au niveau de la police ou de la gendarmerie pour déposer cette plainte. Elle est primordiale, mais elle doit être faite par la victime d'une manière, sensée, c'est-à-dire qu'elle doit réaliser ce qu'elle fait. Et parfois, il vaut mieux un accompagnement, effectivement, que d'y aller seule.
1: D'accord. Et là, c'est gratuit. Les associations
0: évidemment, interviennent totalement gratuitement.
1: Et donc, est-ce que les victimes ont droit à un avocat quand il y a un procès? Et est-ce que c'est financé par l'aide juridictionnelle?
0: Alors là,
1: celles qui n'ont pas les moyens.
0: Tout à fait. Donc, effectivement, l'avocat n'est pas obligatoire, contrairement aux auteurs. Mais néanmoins, elles ont parfaitement le droit de déposer, tout comme les auteurs, un dossier d'aide juridictionnelle. Et là, effectivement, ça sera, on va dire, de droit en termes de crime. C'est-à-dire qu'il n'y a pas à justifier de revenus, de charges ou autres. C'est de droit puisque vous êtes victime, en tout cas supposée victime, des crimes les plus graves. Donc, l'aide juridictionnelle vous sera allouée automatiquement.
1: Ah d'accord, indépendamment des revenus.
0: Tout à fait.
1: Ah, bah, j'ai bien fait de poser la question. Bon, merci beaucoup à tous les deux, donc Maître Tadjian et Maître Lamberton, d'être venus ce soir pour nous expliquer les grandes lignes du plaider coupable. Au revoir.
2: Et on enchaîne avec les infos et les brefs du coin. L'association agriculturelle La Colline à Montoison propose en mai un atelier de prise de parole en public le 23 et 24 mai, donc ce week-end, au programme gestion du trac, placement de la voix et aisance à l'oral, tarif 100 €, inscription auprès de TOF au 06 14 41 88 63 ou par mail à portez-vous-bien@yahoo.fr. Et je ne sais pas si vous le saviez,

0: mais l'association met aussi à disposition différents espaces partagés, salles de soins, répétitions, musique, bureaux partagés, écuries de danse et granges événementielles. Et pour proposer un événement, c'est contact@lacolline26.org.
1: Et moi, j'ai découvert que la ville de Granges organise là, je cite le communiqué de presse, traditionnelle transhumance du troupeau de brebis d'Amandine Naudin. C'est ce dimanche, donc je ne savais pas du tout que c'était traditionnel à Guilherand-Granges. Le départ est prévu à 10h30 depuis le kiosque des bords du Rhône et le cortège, donc avec les brebis, traversera la commune de Guilherand pour rejoindre le parc de la Savine où les animaux resteront pendant 15 jours dans le cadre d'une opération d'éco-pâturage. Et il a été prévu à l'arrivée un marché de producteurs, des animations avec des démonstrations de chiens de troupeau, la tonte de brebis, des balades à poney, une fanfare, une grande roue en bois, des ateliers autour des poules, des chorégraphies canines, restauration et un stand dédié au vin issu exclusivement des vignes de Guilherand-Granges en lien avec l'AOC Saint-Joseph. Et comme j'ignore totalement ce qu'est une chorégraphie canine, ma curiosité est au max. Je leur souhaite du beau temps en tout cas.
0: Et à Romans, la médiathèque organise une micro-aventure qui s'appelle « Tous en selle au grand air ». Donc ce vendredi 22 mai à 18h, donc c'est une balade à vélo naturaliste et artistique de 12 km maximum pour découvrir la faune et la flore locale avec une animatrice nature. Donc c'est une activité qui est accessible dès 8 ans, elle dure 2 heures. Le départ se fait depuis la médiathèque Espace Éphémère, l'inscription obligatoire via le site des médiathèques de Valence-Romans Agglo et sont requis pour participer à cette micro-aventure, un vélo en bon état, un casque, un éclairage, un gilet et une gourde.
1: Ah ouais, c'est mieux. L'association Action Jeux Théâtre organise la 30e édition du festival Action Jeux Théâtre, donc de mardi 26, donc mardi prochain, au samedi 30 mai à Portes-les-Valences. Donc il y a plusieurs spectacles, tout public, avec du théâtre, de l'impro, des créations jeunes publics, buvettes et restaurations sur place, bien sûr, c'est obligatoire, sinon on n'y va pas.
0: Et on enchaîne avec notre deuxième invitée, Henriette Vess. Tu fais partie de l'organisation de la foire gourmande qui aura lieu ce week-end à Saint-Marcel qui s'appelle Crocon Nature. Donc j'ai regardé sur le site et vous définissez ce grand événement comme l'agriculture bio en fait, unique, conviviale, originale et fédératrice. Donc comme je le disais, elle a lieu à Saint-Marcel-les-Valences ce dimanche 24 mai. Pour la 15e édition sur le thème « Parlons d'eau ». Alors, elle a lieu ce dimanche, mais en réalité, ça commence dès ce vendredi.
2: Tout à fait.
0: J'ai bien compris.
2: Tout à fait.
0: Et donc, l'événement met en avant donc, l'agriculture bio, les circuits courts, les produits artisanaux. Il y a plein de choses. Il y a un marché de producteurs bio et locaux. Il y a un village des savoir-faire, un village des associations. Voilà. Comment on s'y retrouve dans tout ce grand programme ?
2: Ben, c'est une journée qu'on veut festive et conviviale, surtout donc en premier lieu pour mettre en avant les producteurs bio de la région, donc locaux, c'est Ardèche, Drôme et Isère, donc c'est plus local, il n'y a pas possible, et donc c'est surtout pour essayer de planter une petite graine dans l'esprit des gens qui pensent que le bio c'est pas à portée des gens qui pensent que le bio ça ne sert à rien et tout. Pour nous, notre conviction, c'est que le bio, c'est quand même bon pour notre santé, pour notre planète, pour notre environnement, et donc c'est pour ça qu'on favorise ces producteurs là. Et donc, ce sont des producteurs. À l'origine, c'est vraiment le marché de producteurs que nous voulons promouvoir pour qu'il y ait une vente directe du producteur au consommateur. Et donc, les producteurs expliquent leur démarche, leur philosophie, pourquoi ils ont choisi ce modèle d'agriculture.
0: Alors, en plus de ce marché des producteurs donc, qui aura lieu dimanche, donc en fait, en réalité, la foire, elle commence dès le vendredi, donc avec une soirée d'ouverture et une conférence avec un titre qui est quand même assez original, qui s'appelle « Et si on pouvait cultiver l'eau ?»
2: Oui, donc vendredi soir à 20h à la salle des fêtes de Saint-Marcel-les-Valences, nous accueillons Samuel Bonvoisin, qui est agriculteur, qui est ingénieur agronome et donc qui est à l'origine aussi de diverses associations dans la vallée de la Drôme, dont l'ADAF, Association de Promotion de l'Agroforesterie. Et donc, c'est un sujet qu'il maîtrise parfaitement, puisque l'eau, l'important, c'est de, au départ, c'est de la conserver à l'endroit où elle tombe et de la conserver dans de bonnes conditions pour pouvoir l'utiliser aussi bien au niveau agriculture qu'au niveau consommation des personnes. Et donc, il va nous expliquer est-ce que c'est possible et si oui, comment faire pour favoriser le fait que l'eau reste à l'endroit où elle tombe et qu'on puisse la consommer à cet endroit-là. Et l'eau, quand même quelque chose d'important, vital. On est composé de 80% d'eau. Sans eau, je crois qu'on ne tient pas plus que 3 jours. Donc c'est un bien collectif, mais qu'il faut préserver justement de façon collective.
0: Alors l'eau, un bien collectif, comme tu le dis, mais qui est aussi un bien nécessaire donc à d'autres espèces comme les castors. Et donc ce samedi, le samedi, donc c'est
2: le samedi 23 mai. Donc ouais. En fait, il y a deux horaires, mais vaut mieux pas les citer, puisqu'on avait limité le nombre de participants à cette balade à 20 personnes par groupe.
0: Ouais.
2: Et là, c'est bon, on est au taquet, c'est complet.
0: C'est déjà complet.
2: Oui, donc c'est la visite de la zone humide de la ferme du Grand Laval. Donc c'est c'était un ru, c'est-à-dire un petit ruisseau qui avait été canalisé dans une buse. Et donc récemment, ça a été réhabilité, c'est-à-dire qu'ils ont cassé la buse, qu'ils ont libéré ce ruisseau et qu'ils ont construit un barrage type castor pour faire une retenue d'eau. Alors, type castor, c'est-à-dire s'inspirer des castors qui par des méthodes, des techniques, on peut parler de techniques parce qu'ils enchevêtrent les bouts de bois, les branches, la boue, la terre, pour faire des barrages qui retiennent l'eau. Et ces retenues, donc, non seulement permettent de conserver l'eau, de la filtrer, de la restituer aussi dans le temps, et ça abrite aussi toute une faune spécifique à ces zones humides. Donc voilà, c'est ce qu'on va visiter samedi matin. Ne cherchez pas à vous inscrire, c'est complet.
0: Bon, alors peut-être qu'on aura de la chance et peut-être qu'on aura de la place du coup pour le troisième événement autour de l'eau qui s'appelle la causerie, la qualité de notre eau et sa raréfaction qui là aura lieu le dimanche à 15h.
2: Tout à fait. Donc la causerie, c'est dès le départ de Croco Nature, c'était le moment fort qu'on voulait organiser pour informer le grand public sur chaque thématique qu'on choisissait. Donc cette année, c'est l'eau. Donc on accueillera autour de la qualité de notre eau et sa raréfaction, d'une part, deux personnes du SIEPV. Je vous explique que c'est le syndicat intercommunal des eaux de la plaine de Valence. C'est l'eau qui coule à notre robinet à Saint-Marcel-et-Valence. Donc ils vont nous expliquer d'où elle vient et aussi où elle part, dans quelles conditions elle part et peut-être ce qu'il faut faire pour la préserver. Et nous accueillons aussi donc Roland Desbordes de la CRIRAD, donc c'est-à-dire la commission de recherche et d'information indépendante sur la radioactivité, et qui lui va aborder l'aspect peut-être industriel de la consommation de l'eau avec l'utilisation par les centrales nucléaires, parce qu'elles en ont besoin donc pour refroidir mais aussi pour leur fonctionnement, donc savoir où cette eau est prélevée et comment elle est rejetée aussi, dans quelles conditions et en quelle quantité.
0: Alors cette eau, du coup, elle sera vraiment abordée tout au long de ce week-end. Et donc, il y aura, par exemple, qu'est-ce que je voulais dire ? Oui, voilà, il y aura la co-création d'une œuvre collective qui s'inspire de la grande vague d'Okusai, où chacun peut apporter des objets du bleu au vert qui n'iront pas à la mer. Mais il y aura aussi plein d'autres événements, un atelier cuisine, un atelier fabrication du pain, atelier manuel magie du sauvage, une initiation donc à l'entomologie qui est la découverte du monde des insectes, de la vie des abeilles. Bref, plein de choses autour du vivant.
2: Ce sont deux choses différentes. Il y a les insectes d'un côté et une ruche de l'autre.
0: Et oui. Donc c'est pour dire du coup le programme étoffé de cette 15e édition. J'ai une petite question. Pour cette 15e édition, qu'est-ce que vous attendez en particulier ? Est-ce que vous attendez plus de monde ? Est-ce que je sais pas, est-ce qu'il y a une attente particulière ?
2: Non, c'est comme à chaque édition, c'est-à-dire notre attente, c'est que les gens soient curieux. Qu'ils questionnent, qu'ils s'intéressent, qu'ils participent, qu'ils... voilà, c'est notre souhait, et qu'ils repartent avec des informations supplémentaires à la fin de la journée. Par exemple, on a un manège pour enfants, attraction humaine, c'est-à-dire qu'il n'utilise pas du tout d'électricité, c'est possible. Et les enfants sont vraiment heureux de faire un tour de ce manège. Quelquefois, c'est les parents qui tournent la manivelle.
0: Et oui, puisque l'énergie vient bien de quelque part.
2: Bien sûr.
0: Pour les infos pratiques, est-ce que c'est une entrée qui est libre qui...
2: Alors déjà, ça se passe en plein air, sur la place de la mairie de Saint-Marcel-les-Valences. Donc on nous trouve très facilement, accessible en bus, même le dimanche, c'est le D2 qui s'arrête à 100 mètres de la foire. C'est en plein air, la plupart des activités sont gratuites. La seule chose qui est payante, c'est la balade en calèche. Pour une somme modique de 2 euros par enfant et 3 euros par adulte. Sinon, tout le reste, atelier du pain, on demande à ce que les gens s'inscrivent quand même pour pouvoir organiser le flux des personnes. Pareil, y a un atelier cuisine détoqué du local. On souhaite que les gens s'inscrivent. Pour la conférence de vendredi soir également, on a déjà quelques inscriptions, mais pour avoir une notion si notre salle est suffisamment grande ou s'il faut qu'on prévoie un autre lieu. Voilà, mais donc toutes les animations, toutes les activités sont gratuites.
0: Très bien. Et alors, si on veut s'inscrire, vous avez un site
2: Le site internet, donc c'est croconnature.org, avec une page Facebook également, Crocon Nature Foire Gourmande. Et puis, bon, il y a le téléphone aussi qui figure sur le site internet. En général, c'est moi qui réponds à vos questions.
0: Très bien. Eh bien, écoutez, on souhaite à tous les organisateurs de Crocon Nature un grand succès, puisqu'il fera très beau ce week-end.
2: Effectivement.
0: Oui. Merci beaucoup.
2: Merci, Camille.
0: Et donc un autre événement, la guinguette du Moulin Urbain qui revient ce vendredi 22 mai de 17h à 22h au Fabrico, donc au centre de Valence, au programme buvette locale, troc de plantes et plants potagers, concert de la frappe Batucada à 18h30 puis à 20h. Et ensuite, cantine participative bio et locale, le repas est proposé à différents tarifs. C'est une entrée libre, participation libre également pour les artistes et les organisateurs recherchent toujours des bénévoles pour l'installation, le service et l'accueil du public.
3: Samedi, à la Cordo de Romans, il y a une virale battle, c'est la 8e, ça dure de 14h à 22h, c'est gratuit. Et alors là, je ne veux pas me ridiculiser en disant ce qu'il y a, mais ça démarre avec initiation et live painting à 14h. Je ne sais pas ce qu'est le live painting, mais ça a l'air bien. Il y a un film qui s'appelle Bad Beach avec la réalisatrice, il y a un DJ set... Il y a de l'initiation à la danse hip-hop, tout niveau. Ah bah si, là, je peux y aller. Cypher rap, freestyle, avec nos confrères de Radio Méga et de Plateau Boutière. Un show et jam de danse avec La Fougue et un concert showcase. Bah si, je me suis ridiculisée, j'ai tout dit, je sais pas ce que c'est.
0: Et dans 10 minutes, la librairie valentinoise Notre Temps, bah, si jamais vous êtes dans votre voiture et que vous ne savez pas quoi faire, dans 10 minutes, la librairie Notre Temps accueille le sociologue et essayiste Hugo Paletta pour une rencontre autour de la progression de l'extrême droite et des moyens d'y résister. Donc c'est une rencontre qui est organisée dans le cadre d'une formation de la FSU sur le thème « Comment résister au fascisme ?». La soirée abordera les dynamiques politiques et sociales actuelles face aux idéologies d'extrême droite.
3: Ah oui, on court, on y va. Ainsi se termine cette locale du mercredi 20 mai 2026. Merci à Camille, à la technique et à l'animation, parce que oui, elle fait les deux.
0: Et j'ai été assistée par Linda, qui est juste à côté de moi.
3: Mais oui, et qui bientôt fera aussi la technique et l'animation. Oui, Linda, prépare-toi.
0: On lui envoie plein de courage pour la prochaine. 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
0: Merci, ciao.
3: À la semaine prochaine.
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0: Ah, on a perdu le contact.
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1: Sakaj, si on commence par présenter ton parcours très rapidement, je le fais très vite, mais ouais. N'hésite pas à me couper, puis on aura l'occasion de rentrer dans le détail. La trentaine, 15 ans que tu fais du rap, en gros. Mais c'est que depuis quelques années que tu te fais connaître, surtout grâce à des freestyles que tu postes régulièrement sur les réseaux, et où on te remarque notamment grâce à ton flow hyper rapide, un débit mitraillette assez rare, assez unique en France, on va dire. Et en parallèle de ces freestyles, deux projets assez marquants, un EP La Rose des Vents en 2018 et un EP IRL en 2023. Ça va?
2: Ça a travaillé, en fait.
1: Ah, bah, attends, ça a bossé. T'en doutais?
2: Non, non, mais c'est rare, les petites intros comme ça avec, non, c'est bien.
1: Bon.
2: C'est exact.
1: Alors, à travers tout ça, moi, la chose qui me frappe le plus chez toi, c'est le contraste, justement, entre ce flow hyper rapide, dynamique, un peu côté spectaculaire, entertainer, et la noirceur des textes, qui sont tous plus sombres les uns que les autres.
2: C'est vrai que bon, ça dépend, j'ai quand même des petits moments un peu d'apaisement, mais...
1: Alors, c'est très vrai souvent sombre.
2: Oui, c'est vrai que très souvent, c'est un peu sombre. C'est un peu, en tout cas, c'est un constat assez pessimiste de ce que je peux apercevoir du monde, on va dire.
1: Et ce contraste, du coup, c'est voulu, assumé?
2: C'est pas réfléchi. Je pense qu'il y a deux prismes différents de ce que j'aime dans la musique, écrire, cette façon d'écrire-là, et cette façon de poser ma voix. Et au final, j'ai joint les deux, mais sans me dire que ça matchait pas forcément ensemble ou si ça le faisait, quoi.
1: Est-ce que des fois, ça a pas tendance, moi je me demandais, à devenir un peu piégeant ou enfermant de ce flow-là?
2: Si, ça l'est en vrai. Mais après, ben c'est à moi de m'ouvrir à d'autres trucs. C'est ce que je fais plus en ce moment. Après, sur les réseaux sociaux, c'est différent parce que les gens, ils aiment bien ça. Et à partir du moment où on le fait une fois, ben ils vont le redemander et c'est ce qu'ils veulent. Donc, il faut réussir à trouver l'entre-deux entre faire ce que les gens attendent de toi, mais aussi faire ce que t'aimes. Mais je pense que ça, c'est dans toutes les carrières artistiques un dilemme un peu important.
1: Et il y a un côté, après moi je me suis dit, moi alors j'ai beaucoup écouté de raga dans ma jeunesse, et c'est un côté qui est, je trouvais super justement dans le fast style comme ça, un débit hyper rapide, c'est que tu te lasses pas trop des morceaux parce que à la centième écoute tu comprends enfin un truc que t'avais pas capté au début. Je me dis, est-ce que c'est aussi ce que tu cherches toi là-dedans ou
2: non pas tant, mais j'essaie d'articuler le plus possible, d'être le plus compréhensible à la première écoute. Mais après, dans tous les cas, je sais très bien qu'il y a des morceaux où sans les paroles, la personne qui l'écoute ne va pas pouvoir comprendre l'entièreté du texte, même en termes de référence parfois.
1: Ouais. Et puis des fois, tu captes un truc, mais le temps de comprendre ce que t'as capté, t'es déjà toi deux phases plus loin.
2: Mais faut poser un petit RTT ou un petit truc pour l'écouter.
1: Après, je me suis dit, donc, est-ce que, déjà pour l'auditeur, est-ce que il y a un côté où toi tu te casses la tête à écrire des textes, mais est-ce que l'auditeur en capte la totalité?
2: Dans tous les cas, non. Dans tous les cas, non. Et on m'a déjà dit plein de fois, des fois, peut-être va plus simple, parce que, et c'est ce que je disais, même en termes de références. Des fois, je vais aller chercher des références qui sont cinématographiques, mais elles sont même hyper pointues parce que c'est un truc que moi j'ai aimé dans le film. Mais après, je m'en fiche un peu en réalité de savoir si la personne qui l'écoute va la capter à la première ou à la millième. Si tant est qu'il y en ait une seule qui comprenne, je me dis que c'est cool. Puis c'est un truc, c'est un peu des easter eggs aussi. On verra qui m'en reparle, on verra s'il y en a qui la comprennent. J'aime bien ça, un petit peu disséminer des truc plus ou moins évident, quoi.
1: Et puis je me disais, alors ça c'est côté auditeur, mais côté écriture, est-ce que le rythme qui est imposé par ce flow-là, du coup, c'est pas aussi trop contraignant? Je pense, en fait, ça m'a fait penser à une interview que j'avais vue de Big Red, qui, donc toujours pareil, un raga style, qui parlait de Brassens et qui disait, alors moi j'adore Brassens et j'adore Big Red, et qui disait, Brassens, il y a trop de mots, moi je peux pas, comme faut que j'aille vite, je peux pas mettre autant de mots, tu vois. Et je me disais, toi, du coup, tu parles quand même de sujets profonds, complexes, sombres, etc. ou est-ce que des fois il y aurait pas mérite à plus développer P et que du fait de cette rythmique que tu dois
2: respecter, c'est une contrainte parce que dans tous les... puis même je pense que j'ai jamais creusé plus que ça une idéologie que j'ai ou un positionnement que j'ai vraiment dans la vie dans un son parce qu'en fait je suis obligé de survoler, je peux pas être hyper consciencieux parce que en fait c'est un rap qui est beaucoup dans la forme. Mm-hmm. Il est aussi dans le fond, mais il est plus dans la forme que dans le fond sur les freestyles en tout cas. Donc du coup c'est compliqué de faut pas le faire au détriment du fond, mais c'est compliqué en tout cas d'avoir les deux hyper bien ajustés quoi.
1: Après, c'est voilà, le challenge,
2: ouais, ça pourrait arriver que je le fasse sur un son, que je prenne plus le temps et que du coup je développe un petit peu plus des positions que je prends ou des idées que j'envoie. Parce que des fois, des fois vraiment, je prends des positions sur une phrase. Oui, c'est-à-dire que je lance une phrase, puis après, je passe à autre chose, quoi. Ouais. Mais pourtant, elle est intéressante, elle mériterait d'être développée, je pourrais en parler longtemps, mais j'aime bien, c'est aussi ma façon, je pense, de faire du rap, quoi.

0: Mais du coup, quand on écoute un album ou un EP en entier, comme tu as fait plusieurs références à tel sujet, à tel morceau, encore tu y reviens à tel autre morceau, on commence quand même à voir les thèmes qui te travaillent. Voilà,
1: Le profil se dresse.
0: Donc, du coup, ouais, il y a quand même un certain nombre de thèmes récurrents.
1: Ouais, ouais.
0: Et du coup, je parle de textes sombres ou noirs, en tout cas, ouais, en contraste avec la forme plus rigolote, enfin, en tout cas, attractif, quoi, du flow technique. Un sujet qui traverse tous les morceaux quasiment, c'est la mort. On dirait que t'es obsédé
1: vrai.
0: Par la mort.
1: C'est vrai, putain. Enfin, je savais qu'on allait me dire ça. C'est fou, parce que t'as dit, ah non, c'est vrai. J'adore ça, la mort.
0: Ouais, non, mais ça me pose une question. Il y avait une question à la fin. Est-ce que t'as peur de la mort?
1: Eh bien, alors, j'ai pas tant peur maintenant, mais en tout cas, ça me fascine. Et la mort, je la vois. Pour moi, elle a plein de sens. Hein. C'est pas uniquement la mort de façon cartésienne, la fin de la vie en fait. Pour moi, la mort, elle prend plein de formes. Il peut y avoir de la mort dans le vivant, quoi. Donc, c'est vraiment, je sais pas. J'aime bien. On en parlait même hier avec notre ami derrière la caméra. Mm-hmm. Et c'est un sujet qui me fascine parce que je trouve que c'est un sujet sur lequel personne ne sait rien et qu'en fait, il y a pas de science. Aucune personne ne pourra donner d'exactitude sur ça, donc en fait tout le monde peut dire ce qu'il veut. Et donc j'aime bien le fait de pouvoir m'imaginer ce que je veux en fait de ça. Et du coup c'est souvent des thèmes quand j'étais enfant qui me revenaient le soir avant de m'endormir ou de voilà ça, on peut refaire mille vies hein, juste en pensant à la mort quoi. Donc ça m'a un peu et j'en avais très peur pendant un moment quand j'étais gosse. Non j'ai fini par accepter. C'est génial la mort. J'adore la mort. Non, mais en vrai, je pense que c'est vraiment génial, premier degré, hein, parce que je pense que sans ça, en fait, il y aurait aucune saveur à l'instant T, vraiment, et à ce qu'on vit. Hein.
0: Non, mais du coup, ça va pile avec le deuxième thème. Enfin, on voit que.
1: Qui est l'argent?
0: Non.
1: J'en parle beaucoup aussi.
0: Oui, c'est vrai. qui est. On sent que t'es attiré par le mystique, quoi. Que
1: ouais, ben j'aime bien.
0: T'es pas, j'ai pas l'impression en fait.
1: Bah après, je suis pas chaman.
0: Ouais, en tout cas, t'es pas croyant ou religieux, t'as pas.
1: Non, après, je respecte hein, tous ces trucs.
0: Mais que tu t'es fait un peu ton truc ou en tout cas le au-delà de où on va, ben moi, où on vient, etc. C'est des trucs
1: ouais, ben le temps, même la temporalité, les idées dans le temps et tout. J'aime bien le côté philosophique, en tout cas des croyances des gens et tout. Et j'aime bien le côté historique aussi. Mais après, pour autant, je suis même pas sûr de pouvoir moi trouver ma spiritualité, pouvoir la définir, parce qu'en réalité, je suis même pas sûr qu'un courant puisse aller avec mes idées de A à Z. Je peux me retrouver un peu dans tout. Hier, je parlais du nihilisme, je parlais du stoïcisme et tout. Je peux retrouver de. Donc, j'aime bien en fait piocher des trucs et pouvoir en faire en fait quelque chose qui me correspond. Mais j'ai pas de. J'ai pas de truc type, j'ai pas d'étiquette, j'ai pas de mots qui pourraient définir mon courant de pensée.
0: Il est à toi.
1: Il est à moi, mais je pense que chacun a le sien, en vérité. Hein. Nous, on se cantonne à aller chercher, à donner des noms à ce qu'on pense, mais après, des fois, c'est peut-être aussi du conformisme de le faire. Hein. Si on écoutait vraiment les personnes, peut-être que, à un moment, on diffère du courant de pensée et que ça va sur autre chose. Peut-être qu'il y a un petit peu d'extrême droite dans l'extrême gauche. Qui va plus qu'un directeur de foi. Qu'est-ce qu'il raconte?
0: Mais en tout cas, tout ce que tu dis là, enfin, pour revenir à ce qu'on disait au début sur le débit et ce que tu disais au début sur comment faire, en parlant aussi des réseaux, sur communiquer ce que tu veux dire à l'auditoire et que ce que tu veux dire c'est entendu. En fait, c'est des sujets hyper complexes.
1: Ah oui.
0: Que toi t'évoques effectivement par petites touches, une phrase, il y a un petit clin d'œil, on passe à autre chose, au morceau d'après. Et je me dis, est-ce que c'est des trucs que tu voudrais plus travailler? Enfin, moi, ça me fait penser notamment à Akhenaton, période Sol Invictus, où des fois, lui aussi hyper mystique, et il y a des moments où, alors lui, il prenait le temps de parler, mais il y a un moment où c'était dur de le suivre, quoi. Lui, il était dans son truc, et comment tu fais pour, alors que toi, tu te fais ta croyance, ton monde un peu intérieur, pour arriver à communiquer.
1: Après, je pense que j'ai un énorme défaut aussi, c'est de me dire que ce que je pense être clair dans ma tête l'est pour les autres. Alors qu'en réalité, peut-être pas du tout. Mais c'est pour ça que de plus en plus, quand j'écris des phrases qui me mettent le doute, je vais aller demander, tu comprends quoi? Est-ce que tu vois? Parce que c'est vrai que des fois, on se dit, bah non, mais ça me paraît clair, là, on voit de quoi je parle. Parce que effectivement, ça peut l'être. pas forcément clair, mais compréhensible avec une explication. Mais sans l'explication, c'est, ou alors il faut écouter mes sons avec Rap Genius, quoi. Et, mais bon, ils y sont pas tous. Yeah. Mais ils font de l'explication de texte, des fois, dessus.
0: Ah ouais?
1: D'accord. Ouais, tu connais pas ça?
0: Je savais pas qu'ils faisaient de l'explication.
1: Ah, mais il y a les textes. Okay. Et sur des phrases, elles vont être en surbrillance.
0: D'accord.
1: Et quand on clique dessus, il y a un petit pavé qui s'affiche avec. C'est l'explication du rédacteur.
0: Okay.
1: Donc c'est son écoute à lui. Hein. Elle n'engage que lui.
0: Okay.
1: Des fois, ça n'a absolument aucun rapport avec ce que l'artiste a voulu dire. Hein. Mais ça.
0: Et toi, sur Étienne, t'as eu des retours et t'es plutôt compris ou?
1: Bah, le rédacteur a compris quelques trucs, mais il y a des trucs qu'il a pas tout compris, non.

0: Autre sujet qui revient souvent, alors, on va dire violence, inégalité dans le monde, et aussi monde très individualiste.
1: Ouais, bah, l'humain.
0: Voilà, alors, je voulais y venir. C'est, tu fais ce constat-là, plutôt, on va dire, en le critiquant, mais toi-même, on te sent hyper solitaire.
1: Ouais. Mais moi, j'utilise dans mes textes, je mets beaucoup le jeu. Enfin, le jeu, c'est un peu des on, les tu, c'est un peu
0: D'accord,
1: des
0: ok.
1: jeux. Et je m'introduis toujours, enfin, je m'incorpore toujours dans l'accusation des autres. C'est-à-dire que je vais pas
0: Oui,
1: accuser les autres sans m'y mettre dedans. Donc, en fait, c'est un constat de l'humanité, quoi. Pour moi, je pense que l'humain, il a quand même un fond hyper individualiste, dans tous les cas, quoi.
0: Mais du coup, même, on va dire, dans ta carrière, on te sent plutôt solo.
1: Ouais, après là c'est pas de l'individualisme, c'est plus de la ouais de la so enfin même pas de la solitude, mais c'est de la procrastination et du chemin foutisme quoi. Et peut-être une
0: Qui fait que
1: certaine
0: c'est plus simple d'être tout
1: sociopathie.
0: seul.
1: Ouais, non mais c'est ça, c'est que je suis bien chez moi. Je suis bien, après j'ai mon cercle d'amis hein, quand même, mais c'est vrai que niveau musique ou quoi, je suis pas très dans la démonstration, où je suis pas trop dans le aller à droite, à gauche, bosser avec un tel, c'est pas mon truc. La musique, j'en fais parce que ça me fait du bien déjà à moi premièrement, mais après l'expansion, je suis pas carriériste quoi. Donc j'ai pas ce truc, cette prétention de me dire allez, on va péter, on va tout faire pour. C'est des voies différentes quoi.
0: Et c'est du coup ce que tu as dit là, j'ai mon cercle d'amis, déjà ça répond à une question que j'allais te poser, mais je vais
1: Est-ce
0: te
1: que
0: la
1: tu as
0: poser
1: des
0: quand même.
1: amis?
0: Ouais, non, mais c'est
1: Oui.
0: en tout cas ton regard sur l'amitié et même sur l'amour, j'ai à écouter, on a l'impression que tu crois plus trop ni à l'un ni à l'autre.
1: Ouais, mais c'est parce que je parle de ça et de ça, mais je crois en peu de choses en réalité. Si je parle de, je sais pas, de politique, ben je vais pas y croire non plus. Donc il y a peu de choses qui me. Non, je suis très défaitiste hein, dans ma vision de voir le monde. Après, je crois au bonheur simple. Ça veut dire que c'est le bonheur qui est autour de nous à l'instant T et tout, mais je crois pas à une forme de collectivité où je crois pas à une forme de système utopique qui puisse fonctionner. Donc moi, ma critique, elle est souvent globale. Elle va pas, je vais pas aller critiquer mon voisin sur sa manière de vivre. Je vais critiquer vraiment sa manière de vivre dans la société. Donc c'est plus une critique globale, quoi.
0: Pour revenir à la carrière et au côté solitaire, il y a aussi beaucoup de critiques sur le monde du rap.
1: Ouais, oh, c'est
0: Qu'est-ce
1: un
0: qui t'a
1: monde de merde.
0: fait? Vas-y.
1: Ben non, mais il a
0: Non, mais
1: rien
0: qu'est-ce que tu
1: fait.
0: lui reproches
1: Mais beaucoup trop de choses,
0: exactement?
1: beaucoup trop de choses. Il y a trop d'hypocrisie dans le rap. Il y a trop de m'as-tu vu. Il y a trop de fake. C'est une industrie, donc forcément que ça marche comme ça. Mais le rap particulièrement, c'est un milieu bizarre. C'est un milieu bizarre. Et je pense que tous les rappeurs le disent en
0: Ouais, c'est
1: réalité.
0: marrant. Et
1: Mais vraiment.
0: alors que là, on se retrouve
1: Oui.
0: à
1: Ah
0: la
1: non,
0: veille
1: mais il y a le
0: d'un
1: mou.
0: festival où il y a
1: Les
0: plusieurs groupes
1: valeurs
0: qui
1: de
0: jouent
1: base. Non,
0: ensemble.
1: mais vraiment, les valeurs de base sont très bonnes. Mais c'est ce que c'est devenu dans le temps, et c'est en fait, et encore une fois, je pense que c'est les individualités qui l'ont rendu comme ça. C'est les écarts entre lui plus lui plus lui qui font que bah, derrière va y avoir des gens qui vont être envieux, des gens qui vont être jaloux, donc qui vont être critiques, et puis ceux qui vont être derrière, mais juste pour le rapport pécunier et l'argent dans tous les cas dès qu'ils rentrent dans n'importe quel
0: Ça veut dire que ton regard il a changé entre avant et après le succès, on va dire, des
1: Non, c'est pas tant entre
0: freestyles.
1: avant et après le succès, c'est juste il y a une espèce de maturité qui s'installe avec le temps. Ça fait 15 ans que je rappe, donc au début on a un regard un peu insouciant sur ce qu'est la musique. On pense que c'est tout beau, tout rose et voilà. Donc on le fait vraiment que pour ça. Et puis on se rend compte qu'après, si vraiment on veut en faire et que si vraiment on veut avancer dans le truc et être pris au sérieux, il faut se confronter à un jeu qui est parfois un peu vicieux, quoi, qui est un peu malsain. Et c'est soit on joue le jeu, soit on le joue pas. Mais il y a ce truc-là, bien sûr.
0: C'est marrant, ouais, c'est parce que comme tu dis, y a tous les rappeurs, enfin beaucoup de rappeurs crachent sur le milieu,
1: Ouais.
0: alors que tu te dis il n'y a pas beaucoup de styles de musique, ou en tout cas c'est plutôt le rap qui a amené ça, où il y a tout le temps des featuring, des collaborations, des morceaux à
1: En fait,
0: 15, 20 qui
1: là,
0: rappent
1: il
0: sur
1: y
0: le
1: a une
0: même morceau.
1: explication. Je pense que c'est parce que le rap, c'est une des musiques où, avant d'être connu, il y a une longue traversée du désert pour beaucoup, beaucoup de rappeurs. Et pendant cette traversée du désert, il n'y a pas de sollicitations. Il y en a très peu. Et il suffit qu'il y en ait un qui pète, ou que ça marche un peu mieux, pour que là, d'un coup, il y ait des sollicitations. Donc, du coup, l'artiste, et moi, ça m'est un peu arrivé avec les réseaux où ça a pété, où là, d'un coup, les gens commencent à me dire, ah, ce serait bien si, tu pouvais poser pour ça sur mon projet. Là, on nous donne l'heure. Alors que pendant 15 ans, ben, mon niveau n'a pas tant changé entre le moment où j'étais connu et entre le moment où je ne l'étais pas. La seule chose qui a changé, c'est les autres qui, c'est les chiffres en fait qui ont augmenté. Donc, est-ce que la personne vient me voir parce qu'elle est intéressée par ma musique ou est-ce qu'elle vient me voir parce que maintenant je fais du chiffre? Et à partir du moment où il y a ça dans ce milieu-là, ben, ça crée de la paranoïa, ouais, ça crée des trucs un peu bizarres. Mmh.

0: pour revenir à ton parcours, toi déjà, pour toi le déclic, qu'est-ce qui a fait qu'un jour il y a une vidéo qui a plus marché? Enfin, est-ce que ça a été soudain? Est-ce que ça a été
1: progressif?
0: Ouais,
1: mais j'ai l'explication et je la trouve, elle est pour le coup pas pessimiste du tout. C'est que du coup je rappe depuis 15 ans et à chaque fois que je fais un son ou que je fais une vidéo, j'ai la prétention de croire qu'elle peut fortement marcher. Donc je la lance un peu comme une bouteille dans la mer sur Internet et puis j'attends les retombées. Donc je regarde, je mets ma vidéo. Je reviens le lendemain, je regarde les stats, et j'ai toujours l'espoir que la prochaine sera la bonne. Et au bout d'un moment, ça me saoule parce que rien ne prend, rien ne marche, et je me dis, ben, j'arrête. Donc, j'arrête pendant 1 an, 2 ans, je retrouve un travail, je refais même des études et tout. Et puis, je me dis, ouais, j'ai quand même envie de rapper, mais je vais le faire cette fois par plaisir, et je vais pas regarder les chiffres, je vais m'en foutre, en fait, totalement. Je vais le faire pour moi. Et vraiment, la première vidéo que j'ai fait avec ce sentiment-là, un peu d'authenticité, eh ben, elle a pété. Donc je pense que s'il y a une grosse part de coïncidence, mais en tout cas la symbolique elle est belle. C'est que vraiment à partir du moment où on le fait pour nous-mêmes, et ben c'est peut-être là en fait que ça marchera le mieux quoi.
0: T'as parlé rapidement tout à l'heure d'ambition ou de pourquoi on faisait tout ça. On sent quand même qu'il y a une certaine ambition de vous
1: Pas tant, je dirais pas ambition.
0: de réussite, mais en tout cas, ouais, ce que tu dis à un moment, c'est tu cherches pas le carré VIP, mais à nouveau, on a l'impression que quand même tu veux réussir, mais pour
1: Ben.
0: pouvoir
1: Moi, je veux
0: te
1: réussir.
0: tailler,
1: Non,
0: être
1: ouais,
0: tranquille
1: c'est
0: sur
1: ça.
0: ton île.
1: Ouais, il y a de ça, il y a de ça.
0: Qu'est-ce que tu fuis
1: En
0: encore?
1: fait, moi, ce que je veux réussir, c'est je veux réussir dans la tête des gens. C'est-à-dire que j'ai quand même un petit ego de me dire, je veux que les gens sachent que, bah, à cette période-là, quand même, il y avait un rappeur qui était, même s'il n'était pas chez Skyrock et dans tous les médias, bah, il envoyait quand même, il était plutôt chaud. Donc, il y a ce rapport d'ego un peu avec moi-même, mais après, en termes de mode de vie. La finalité de tous les rappeurs qui est de voilà carré VIP, faire des zéniths et mettre des chaînes en or et tout. Moi celle-là, ça je m'y retrouve pas du tout. Et je pense que si je réussis, je dis pas que je vais faire un gros projet et je me casse, mais il y a un truc dont en tout cas je dirais dans une simplicité que je trouve plus apaisante quoi, que vivre dans un système capitaliste. Voilà.
0: On a beaucoup parlé réseau aussi, et c'est le sujet en plein de, enfin, sujet principal, on va dire, de IRL, où il y a un jeu entre irréel
1: Ouais.
0: et IRL in real life, et
1: Exact.
0: tu parles beaucoup du poids qu'ont pris les apparences et le contraste qu'il peut y avoir avec la réalité. Les réseaux, du coup, c'est ce qui t'a fait péter, t'as envie, entre guillemets. Donc, tu peux pas non plus complètement mordre la main qui t'a fait
1: Ah non, non,
0: manger.
1: bien sûr que non.
0: Mais quel regard, toi, en tant
1: Ouais.
0: qu'expert, du coup, tu
1: De toute
0: poses?
1: façon, les réseaux, c'est pas le problème, c'est pas les réseaux, parce que les réseaux, c'est un outil. Le problème, c'est les humains qu'il y a derrière. Ça a toujours été le cas. Donc, sans les réseaux, en fait, il y a toujours eu ce truc-là. Mais c'est juste que là, il est exacerbé parce que tout le monde peut y avoir accès. Donc, les réseaux, ça peut être très bien suivant ce qu'on en fait. Hein. C'est comme je peux faire des lives TikTok. Quand je rappe dessus et qu'on discute avec les gens et tout, y a rien de nul, en fait, dans ça. Mais pour autant, sur TikTok, on peut trouver des lives hyper malsains, hyper, hyper bizarres. S'il est bien utilisé, le réseau social, il est génial. Mais c'est ce qu'on en fait qui est problématique.
0: Quand on tape ton nom, je sais pas si t'as déjà vu, mais sur Google,
1: Ouais,
0: il
1: y a
0: nous
1: des
0: sort,
1: conneries.
0: hein?
1: Y a des conneries.
0: Ben, la première, c'est saccage personnalité d'Internet.
1: Ah ouais?
0: Tu savais pas?
1: Ah non. Putain, je suis youtubeur. Je suis influenceur.
0: Voilà.
1: Ah non, je savais pas.
0: Ah bah alors
1: Bah
0: voilà.
1: après,
0: Ta réaction à chaud. Alors je voulais savoir si tu l'as
1: Bof,
0: su.
1: non, ça me fout plus rien. La dernière fois, j'ai fait une interview, j'étais en Suisse, il y a une dame, elle s'assoit à côté de moi, faut savoir que je m'appelle Lou. Hein. Elle s'assoit à côté de moi, elle me dit, donc je suis avec Saccage, a.k.a. Victor Boussian. Elle me donne un autre prénom, un autre nom. Je dis, ah non, non, pas du tout. Je dis, mais elle me dit, ah bon, mais c'était sur Internet. Et sur Internet, la première page sur laquelle on tombe, c'est originaire de

0: dormir tranquille, y a aucun risque. La période avant, de galère justement où tu dis il n'y avait pas de sollicitation, concrètement, effectivement, là pour le coup, on a du mal à la trouver sur Internet, cette période-là. Qu'est-ce qui s'est passé? Tu étais dans des collectifs, des groupes,
1: Non,
0: c'est
1: mais
0: quoi
1: moi j'ai.
0: la galère de rappeur indépendant
1: La
0: jusqu'à...
1: galère, en fait, je l'ai même pas eu tant que ça, mais de 2011 à 2015, je rappe avec des potes dans un petit label entre Toulouse et Albi. On fait les rap contenders, tout ça, mais on est très jeune, j'ai 19-20 ans, donc il se passe pas grand-chose en réalité. Après, 2015 à 2018, j'arrête. Donc je fais vraiment rien. 2018, je fais un EP. Mais pour pas grand chose en réalité. Il a pas, enfin maintenant il marche un peu mieux parce que les gens reviennent dessus, mais ils l'ont pas découvert au moment où il est sorti. Et après non, bah, en fait au bout d'un moment, on a toujours ce truc de se dire un jour peut-être ça va marcher, et donc on s'y accroche. Et au bout d'un moment, en fait, on commence à avoir 25, 26, 27 ans, on se fait une raison, mais on rentre dans le système où bah, j'ai repris des études dans l'informatique, j'ai complètement changé ma perception de l'avenir, quoi. Et là maintenant, ben, je sais pas. On verra. Peut-être que j'arrêterai du jour au lendemain.
0: C'était dans mes dernières questions, justement. Ouais, ta vision de l'avenir, tu
1: Ah,
0: sais pas.
1: non, j'en ai aucune idée, franchement. Tant que ça marchera et que ça fera kiffer les gens, je ferai du son, je pense, parce que je le fais depuis assez longtemps pour me dire que je vais peut-être pas arrêter maintenant. Mais en tout cas, j'ai aucune ambition. Je sais pas, je vois pas de but final, quoi. Y a pas de, je le fais parce que c'est kiffant. J'ai pas de pression. C'est
0: Et
1: comme
0: tu
1: ça que ça a
0: sais, du
1: pété,
0: coup,
1: en plus,
0: et ouais,
1: donc.
0: oui, ouais. Et puis, comme t'as déjà arrêté
1: Oui, c'est
0: et que t'as
1: ça.
0: survécu, tu
1: Ouais,
0: sais que
1: aussi. Non, mais de toute
0: finalement,
1: façon, je pense qu'il y a pas de, tant qu'on s'accroche à un truc, et même si on fait une pause, ou même si, tant qu'on y croit et que c'est ce qu'on veut faire, de toute façon, en vrai, faut pas le faire pour les autres. Tant qu'on le fait pour nous, c'est déjà énorme. Si on peut se permettre de le faire, il y en a, ils peuvent pas. Ils ont trois gosses, un taf, ils ont pas le temps d'écrire. Ils aimeraient bien, peut-être. Donc moi, je vais pas me plaindre. C'est trop bien.
0: Dans les projets aussi, et en tout cas dans les dernières actus, et pour faire la boucle avec ma question du départ, le dernier single qui est sorti, Allegoria.

0: On a l'impression que
1: Il y
0: tu
1: a un
0: t'écartes un
1: décroche,
0: peu
1: ouais.
0: de.
1: Non, mais après, là, c'est stratégique, on va pas se mentir, les gars. Là, on va parler marketing.
0: Vas-y,
1: Non,
0: ouais,
1: non.
0: ça va.
1: Non, mais en fait, c'est justement ce qu'on disait tout à l'heure. Le truc de, à force de m'enfermer dans un schéma très cyclique où je vais vite, je ralentis un peu, puis je refais un son où je vais vite, bah, je me suis dit, ouais, je vais essayer de faire un peu autre chose, un truc un peu plus mélodieux, un peu plus chanté, et on verra si ça plaît. Et en vrai, ça marchait bien, surtout pour la jante, chez la jante féminine. Genre, ça a augmenté les streams
0: Ah ouais.
1: au niveau, parce que sur Spotify, on peut
0: Ouais,
1: voir
0: tu peux
1: le
0: voir.
1: pourcentage. Donc, non, mais c'est cool. Moi, quand j'ai sorti ce son, je m'attendais pas à ce que les gens l'écoutent autant que les autres, mais je voulais juste voir s'il n'y avait pas de, ouais, pourquoi tu fais ça? Et à partir du moment où les gens juste acceptent et se disent, OK, c'est dans son truc, bah, c'est déjà cool. Donc, ouais, puis j'en ferai d'autres, hein, j'ai envie de kicker sur plein de trucs.
0: D'accord. Donc là, les projets qui
1: Bah, là,
0: arrivent.
1: du coup, avec Kron, on est en train de voir pour faire un petit EP. Et après ça, je pense que je vais en sortir un où je ferai des featurings sûrement. Je saurais même pas dire. Là, pour vraiment, si on devait s'arrêter, je m'arrêterais à dire on en fait un avec Ron parce que c'est celui sur lequel je bosse. Après, j'ai plein de sons sur lesquels j'ai bossé et qui sont dans le four, mais je sais pas sur quoi ils vont sortir.
0: T'as pas de vision stratégique
1: Non,
0: à
1: non, non,
0: cinq
1: non. Puis de
0: ans.
1: toute façon, maintenant, y a le système de consommation de la musique, il est tellement différent d'avant que maintenant c'est très dans l'instant T en fait. Donc, il y en a qui font des carrières musicales juste à base de singles. Ils sont Maître Gims maintenant, c'est ça quoi. C'est un single tous les 3 mois, tous les 2 mois, et le gars est numéro un. Il n'y a pas besoin de sortir des albums 23 titres. Ou je pense que l'industrie elle est grave différente. Donc en fait, il y a même plus vraiment besoin d'avoir de vision de projet. Alors, je vais me faire des ennemis en disant ça, hein, mais je pense que c'est un constat en tout cas.
0: Ok, bah on ira suivre ce qui sortira
1: Voilà, je peux
0: au
1: pas
0: fur
1: mieux
0: et à
1: vous dire.
0: mesure.
1: Exactement, c'est
0: Déjà
1: ça.
0: le EP avec
1: Voilà,
0: Krone.
1: exactement. Commençons par ça. Et après, de toute façon, ça arrivera.
0: Merci pour le temps accordé en tout
1: Mais y
0: cas.
1: a pas de souci, merci à toi.

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On poursuit notre numéro de crème dédié à Saccage et histoire d'aller un peu plus loin dans la découverte de son univers musical, on lui a demandé de sélectionner trois morceaux spécialement pour vous. Tout d'abord, on lui a demandé de sélectionner un son qui lui avait donné envie d'écrire et il a choisi Le Missile est lancé, le premier morceau du premier album de Kenny Arcana, la rappeuse marseillaise militante cofondatrice du mouvement altermondialiste La Rage du Peuple. Un choix qui permet de rappeler que les textes de Saccage sont eux aussi souvent très engagés. Allez, on écoute tout de suite comment Kenny Arcana faisait en 2006 une entrée explosive dans le rap game. Le missile est lancé.

0: ensemble.
1: Après Kenny Arcana, j'ai demandé à Sakage de sélectionner un morceau de rap dont le flow l'avait marqué. Et de façon assez évidente, il a choisi un autre rappeur reconnu pour son flow très rapide, Eminem, pour ne pas le nommer. Sakage a sélectionné tout spécialement Till I Collapse, l'un des titres les plus connus d'Eminem, alors même qu'il n'est jamais sorti en single. Un son sur lequel on retrouve Nate Dogg, surnommé le King of Hooks, le roi des refrains, que l'on croise aussi par exemple sur le Regulate de Warren G. A noter que la rythmique de Till I Collapse reprend très largement celle de We Will Rock You, le standard de Queen. Brian May, le guitariste de Queen, a d'ailleurs été crédité par Eminem. Allez, on écoute ça sans plus attendre. Eminem, Till I Collapse.

Et enfin, on va se quitter avec le dernier titre sélectionné par Saccage. Et pour conclure cette émission dans la joie et la bonne humeur, je lui ai demandé de nous choisir un son sur le thème de la mort, thème récurrent dans les textes de Saccage. Et dans cette catégorie lugubre, Saccage a choisi un morceau de Youssoupha, Youssoupha est mort, sur lequel on retrouve un sample de Ma petite entreprise d'Alain Bachung. Et c'est un juste retour des choses que cette chanson soit samplée par une instru hip-hop. En effet, la chanson de Bachung avait été coproduite par Rude Lion, personnage central et sulfureux de la scène raga rap des années 90, ayant notamment collaboré avec Tonton David, Big Red, Expression Directe ou La Mafia Quinfri. Mais trêve de blabla, il est temps pour moi de vous donner rendez-vous dans un mois pour le prochain numéro de Crème. On se dit au revoir en musique avec Youssoupha, Youssoupha est mort.

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1: C'est l'heure du grand journal du soir. Bonsoir Christophe Pagé.
3: Bonsoir Romain, bonsoir à toutes et à tous.
1: À la une, ce soir, cette vidéo publiée par un ministre d'extrême droite du gouvernement israélien. Vidéo qui a beaucoup ému en Israël et ailleurs.
3: Oui, on y voit des militants de la flottille pour Gaza après leur arrestation, agenouillés, les mains liées. Vidéo condamnée par le premier ministre israélien lui-même et par de nombreuses capitales européennes. On en parle en détail dans un instant, ce sera le dossier de ce journal. L'ancien président cubain Raúl Castro vient d'être inculpé pour meurtre aux États-Unis. Meurtre qui date d'il y a 30 ans. Et cette inculpation intervient en plein regain de tension entre Washington et la Havane. Nous appellerons Washington.
1: En France, des véhicules chinois pourraient être produits dès 2028.
3: Oui, dans une usine Stellantis. Petite révolution pour le pays, mais les besoins viennent autant de la Chine que de la France, nous dira Aurélien Devernois. Et puis, toujours en France, les appels se multiplient pour que Patrick Bruel renonce à ses concerts. Plusieurs maires le lui demandent, dont celui de la capitale. Le chanteur est visé par 4 enquêtes pour viol en France et une en Belgique.
1: La politique française qui sera notre dossier après ce grand journal du soir. Il est déjà temps de se pencher sur les élections législatives qui suivront la présidentielle de 2027. Les enjeux sont cruciaux. Ce sera le dossier qui sera à la une du Figaro demain, jeudi, et nous les appellerons après ce grand journal du soir. C'est une vidéo donc qui a choqué au sein même du gouvernement israélien, vidéo de militants de la flottille pour Gaza, que l'on voit agenouillés, les mains liées, après leur arrestation en mer.
3: Arrestation, rappelons-le, illégale, hein, qui ont lieu dans les eaux internationales. Cette vidéo, c'est le ministre israélien de la Sécurité nationale, Itamar Ben-Gvir, qui l'a publiée. Itamar Ben-Gvir, l'un des chefs de file de l'extrême droite radicale israélienne. Guilhem Deltaï, bonsoir.
4: Bonsoir Christophe.
3: Guilhem Deltaï du service international de RFI. Ces images, ce sont donc celles de militants de cette nouvelle flottille qui a tenté de briser, rappelons-le, le blocus imposé à la bande de Gaza. Des militants capturés par Israël hier et avant-hier.
4: Oui, les images semblent mêler différents moments depuis les premières captures de ces militants jusqu'à leur arrivée au port israélien d'Ashdod. Mais toutes montrent des mauvais traitements auxquels ces ressortissants d'une quarantaine de pays ont été soumis et un personnage qui encourage ces actes, le ministre de la Sécurité publique, Itamar Ben-Gvir. On y voit les militants, en général, les mains entravées, souvent agenouillées, pliées face au sol, avec par exemple Itamar Ben-Gvir tout souriant leur lançant. Bienvenue en Israël, nous sommes ici chez nous.
3: Est-ce que c'est la première fois que des militants de flottille pour Gaza sont maltraités de cette manière par les forces israéliennes?
4: Alors non, Adala, l'organisation israélienne qui défend les membres des flottilles détenus en Israël, affirme ce mercredi avoir recensé des cas similaires de mauvais traitements infligés à des militants lors de précédentes missions de la flottille. Et ce mercredi soir, la coordinatrice en France de la flottille mondiale Soumoud dit éprouver.
5: De la colère, mais pas de surprise. On n'attendait pas moins de ce ministre-là, ni de cet état-là.
4: Florence Esquia rappelle les mauvais traitements subis par les membres des précédentes flottilles, mais aussi ceux subis par les détenus palestiniens dans les prisons israéliennes. Mais il y a tout de même, dénonce-t-elle, une réponse de plus en plus violente d'Israël à ces flottilles pour Gaza.
5: Dans les précédentes flottilles, les attaques se faisaient la nuit. Là, elles se sont faites en plein jour. Il y a eu usage de balles. Et donc, Israël met en œuvre sa politique criminelle de maltraitance et d'humiliation à l'encontre de tous celles et ceux qui cherchent à dénoncer les crimes que l'État d'Israël continue de commettre contre le peuple palestinien.
3: Ces images, Guilhem, ont tout de même suscité une très vive émotion.
4: Oui, les réactions internationales ont été très nombreuses ce mercredi. L'Italie, comme la France, l'Espagne, le Portugal, les Pays-Bas ou encore le Canada ont notamment convoqué l'ambassadeur israélien. Et la vidéo a aussi entraîné un rare désaveu de Benjamin Netanyahou vis-à-vis de son ministre. Le chef du gouvernement israélien a défendu l'interception de cette flottille dans les eaux internationales, mais il a jugé que le comportement d'Itamar Ben-Gvir n'est pas conforme, dit-il, aux valeurs et aux normes d'Israël. Itamar Ben-Gvir est toutefois un allié dont Benjamin Netanyahou ne peut se passer.
3: Merci Guilhem Deltaï.
1: Xi Jinping et Vladimir Poutine réaffirment la force des relations entre la Chine et la Russie.
3: Oui, Vladimir Poutine était à Pékin ce mercredi aussi. Les deux chefs d'État ont insisté sur, je cite Xi Jinping, la confiance mutuelle et la coordination stratégique entre les deux pays, alors que la Russie est toujours isolée par la communauté occidentale. Ils ont aussi parlé conflit au Moyen-Orient. Les deux hommes ont insisté sur la nécessité de revenir au dialogue et répéter que les frappes américaines et israéliennes sur l'Iran violent, selon eux, la loi internationale. Ce qui n'empêche pas Pékin d'annoncer aussi aussi aujourd'hui que la Chine va acheter 200 avions Boeing et puis de demander une prolongation de la trêve commerciale avec les États-Unis. Trêve qui doit expirer en octobre prochain.
1: Alors, on va se rendre justement aux États-Unis à présent car la justice américaine vient d'inculper l'ancien président de Cuba, Raúl Castro.
3: Oui, pour son implication présumée dans la destruction de deux avions civils en 1996, il y a 30 ans, au large de Cuba, 4 personnes avaient été tuées. Raúl Castro, le frère de Fidel Castro, dont il prendra la suite, était alors ministre de la Défense. Précisons qu'il vit toujours à Cuba et qu'il a 94 ans. Et c'est à Washington que l'on retrouve notre envoyé spécial permanent, Vincent Souriau. Bonsoir.
6: Bonsoir Christophe, bonsoir à tous.
3: Vincent, Raúl Castro est inculpé en plein regain de tension entre Washington et le régime cubain.
6: Eh oui, inculpé de meurtre, d'association de malfaiteurs et de destruction d'aéronefs. La justice américaine considère aujourd'hui que Raúl Castro, qui était encore, comme vous le disiez Christophe, ministre de la Défense en 1996, a donné l'ordre d'abattre ces deux appareils civils qui survolaient le détroit de Floride et qui ont été détruits par des tirs de missiles de l'aviation cubaine au nom de la sécurité nationale de Cuba. C'est comme ça que les autorités ont justifié cet acte à l'époque. Ces aviateurs étaient des citoyens américains d'origine ou d'ascendance cubaine qui s'était donné pour mission de survoler la zone pour repérer et venir en aide à des migrants cubains à bord de bateaux de fortune. Ils faisaient aussi un peu de politique anticastriste, ces aviateurs. Ce n'était pas que de l'humanitaire, mais l'enquête a montré que ce jour-là, ils étaient bien dans les eaux internationales. Pourquoi cette inculpation maintenant, alors qu'elle était dans les tuyaux depuis très longtemps et que Raúl Castro est un très vieil homme de 94 ans, 95 ans le mois prochain, sans doute pour faire pression sur Cuba et amener les Cubains à négocier avec les États-Unis, à faire des concessions politiques sur l'orientation de leur régime, si les autorités cubaines veulent obtenir la fin de l'asphyxie énergétique que Donald Trump a mis en place au mois de janvier.
3: Merci Vincent Souriau, en direct de Washington.
1: Également, dans l'actualité sur le continent américain, l'ambassadeur de Colombie expulsé par la Bolivie.
3: Oui, la Paz accuse Bogota d'ingérence. Le président colombien Gustavo Petro a qualifié d'insurrection populaire les manifestations qui secouent le pays depuis le début du mois. Les protestataires demandent le départ du président Rodrigo Paz, que les États-Unis soutiennent, ils l'ont annoncé hier. Rodrigo Paz est arrivé au pouvoir il y a quelques mois, mais le pays traverse une grave crise économique. Et Rodrigo Paz affirme que les manifestations sont en fait une tentative de coup d'État organisée par l'ancien président Evo Morales, actuellement en fuite.
1: RFI 18h07 en temps universel, c'est le grand journal du soir avec Christophe Paget. Christophe, on va à présent évoquer cette première en Lituanie, une alerte aux drones, une première qui a provoqué une véritable panique.
3: Oui, les autorités ont dû confiner dans des abris la population de plusieurs régions jusqu'au président et à la première ministre de Lituanie. Les transports, eux, ont été brièvement paralysés. C'est la première fois qu'une alerte aérienne provoque une évacuation à cette échelle dans un pays membre de l'Union européenne et de l'OTAN. Hier, c'est au-dessus de l'Estonie qu'un drone ukrainien avait été abattu. La Russie est soupçonnée d'être derrière le détournement de l'appareil. Depuis le début de la guerre en Ukraine, la sécurité des pays baltes, qui sont membres de l'OTAN, est mise à l'épreuve. Olef Snickers dirige un centre de réflexion de défense basé en Lettonie, le Baltic Security Foundation.
7: La défense des pays baltes n'est pas prête pour ce genre d'attaque par drone. Hier mardi, un avion de chasse roumain de la mission de défense de l'OTAN a abattu un drone dans le ciel estonien, ce qui est une bonne chose, mais on ne peut pas utiliser des moyens aussi chers pour abattre des drones qui ne coûtent rien. On doit répondre avec des moyens proportionnés, c'est-à-dire un système anti-drone qui ne soit pas trop coûteux. Je peux vous dire que nous sommes en train d'acheter des systèmes de défense anti-drone dernier cri, mais ils ne seront livrés qu'en 2030. Nous ne pouvons pas attendre aussi longtemps. Ces incidents avec les drones sont instrumentalisés dans des campagnes de désinformation et de propagande russe. On voit comment ils ont répandu la rumeur selon laquelle les pays baltes ont officiellement ouvert leur espace aérien pour les drones ukrainiens, ce qui est absolument faux.
3: Olef Snickers avec Ilyes Atia.
1: Le Premier ministre hongrois est en Pologne depuis hier et il vante la voie européenne choisie par la Pologne.
3: Oui, Peter Madiar a déclaré aujourd'hui qu'il voulait rapprocher son pays de la Pologne, expliquant que l'expérience de Varsovie sera précieuse pour permettre à Budapest de restaurer ses liens avec l'Union européenne, des liens mis à mal par son prédécesseur Viktor Orban. Et c'est un programme avec lequel le Premier ministre polonais Donald Tusk semble d'accord, puisqu'en accueillant son homologue, il affirmait que la Pologne et la Hongrie défendraient désormais ensemble à Bruxelles
8: leurs intérêts communs.
1: En Asie, en Corée du Sud, la grève qui devait commencer demain chez Samsung Electronics, eh bien, à la dernière minute, elle a été suspendue.
3: Oui, annonce faite par le principal syndicat du géant des puces mémoire, qui s'est mis d'accord avec la direction pour que les profits liés à l'explosion de l'intelligence artificielle soient mieux partagés. En un an, Samsung Electronics a quand même multiplié son bénéfice par 6 à 27 milliards d'euros. Le mouvement était prévu pour durer jusqu'au 7 juin. Il devait réunir 50 000 salariés sur les 125 000 que compte l'entreprise. Il a donc été suspendu en attendant que l'accord soit soumis au vote des membres du syndicat, accord dont on n'a pas encore précisément les détails.
1: Cela concerne également l'économie. Des véhicules chinois pourraient être, dès 2028, produits en France.
3: Oui, dans une usine Stellantis de Bretagne, dans l'Ouest. Le géant automobile a confirmé ce mercredi son intention de fabriquer des voitures électriques ou hybrides de la marque Voya, marque qui appartient à son partenaire chinois, Dongfeng. Pour la France, c'est une révolution, mais les besoins viennent autant de Chine que de France. Aurélien Devernois.
9: Pour Dongfeng, ce projet permet de contourner les taxes douanières européennes concernant ses véhicules. Côté Stellantis, l'intérêt est lui technique, l'expertise chinoise sur l'électrique et politico-industriel en sauvant une usine de Rennes en grande difficulté. Gianmarco Guadalupi est consultant automobile pour le cabinet Efeso.
10: L'intérêt de faire venir les Chinois produire dans des usines européennes, c'est justement pour faire face aux difficultés qui perdurent depuis des décennies. On veut pas, on peut pas fermer parce que ça signifierait clôturer beaucoup d'emplois.
9: Produire chinois en Europe, tous les constructeurs y pensent, mais les réticences restent fortes en interne ainsi que chez les sous-traitants. Le secteur automobile européen a pourtant déjà connu ce scénario, rappelle Gianmarco Guadalupi.
10: Dans les années 90, on avait eu la même réaction quand les constructeurs japonais, ils avaient démontré de savoir produire des voitures beaucoup plus fiables et à des coûts moins élevés. Au début, ça avait été un peu la panique et ça n'a pas tué les constructeurs européens.
9: À l'époque, les géants l'automobile européen s'était réorienté vers les véhicules premium, mais cette fois-ci, la Chine arrive avec des voitures haut de gamme. Le salut viendra peut-être de la relance déjà entamée d'autres segments, comme les citadines, plus petites et moins chères.
3: Aurélien Devernois, 139 morts, 600 cas probables. C'est le bilan provisoire de l'épidémie d'Ebola qui s'est déclarée dans l'est de la RDC. Les chiffres sont donnés par l'OMS, l'Organisation mondiale de la santé, qui juge que le risque que fait courir le virus est élevé pour l'Afrique centrale, mais faible au niveau mondial. L'OMS précise que l'épidémie est probablement apparue il y a déjà plusieurs mois.
1: L'été approche, en tout cas en Europe, et cela annonce une nouvelle saison d'incendies. Des incendies, Christophe, qui sont de plus en plus fréquents et importants.
3: Oui, et ce soir, on va s'intéresser aux coûts financiers des incendies, mais aussi des tempêtes et des sécheresses. Ce sont des questions abordées par de nombreux rapports. Le dernier en date, c'est celui du NGFS, le réseau pour le verdissement du système financier, qui regroupe les banques centrales de plusieurs pays. Et selon ce rapport, les catastrophes climatiques peuvent coûter jusqu'à 57% du produit intérieur brut sur un an. Explication, Juliette Pietraszewski.
11: Les événements climatiques extrêmes coûtent cher à l'économie mondiale et ce sont les pays déjà vulnérables les plus touchés. En Jamaïque, l'ouragan Melissa de 2025 a par exemple entraîné une perte économique d'environ 57% du produit intérieur brut. Au Fidji, le cyclone Winston en 2016 a lui provoqué une perte d'environ 30% du PIB de l'archipel. Or, les institutions financières ne soutiennent pas suffisamment l'économie bas carbone et ce malgré la crise des combustibles fossiles avec la guerre au Moyen-Orient. Il faut donc que les banques centrales et les autorités de surveillance accompagnent la transition vers un avenir plus durable, explique le réseau pour le verdissement du système financier. Pour l'instant, les institutions financières de l'Europe et l'Asie centrale sont les bons élèves de la planification de la transition vers une économie bas carbone. A contrario, l'Amérique du Nord est à la traîne. Depuis le retour de Donald Trump aux États-Unis, les grandes banques américaines ne sont d'ailleurs plus tenues de faire attention aux risques liés au dérèglement climatique qui pèse sur leur activité.
1: Juliette Pietraszewski, service environnement de Radio France Internationale. En France, cette somme de 5000 euros que devra payer la personne qui, en novembre dernier, a organisé une messe en hommage au maréchal Pétain.
3: Oui, pas pour l'avoir organisée, mais pour avoir affirmé à la sortie de cette messe que le chef du régime de Vichy avait sauvé des juifs, au moins 700 000. Des propos qui, a estimé le tribunal, constituent une minoration outrancière du nombre de victimes de la Shoah.
1: Également en France, les appels de maires qui se multiplient pour que Patrick Bruel ne se produise pas dans leur ville.
3: Oui, les maires de Paris, Marseille ou encore Brest. Le maire de Paris, Emmanuel Grégoire, a ainsi appelé le chanteur à mettre sa carrière entre parenthèses le temps que la justice soit rendue. Patrick Bruel à 67 ans. Il est visé par 4 enquêtes pour viol en France et une en Belgique. Il conteste l'ensemble des faits qui lui sont reprochés. Hier, 3 de ses concerts prévus au Canada en décembre prochain ont été annulés par l'agence en charge de leur organisation. Les appels à boycotter la tournée du chanteur ont commencé il y a déjà 2 mois. Ariane Gendreau.
8: Fin mars, le collectif Salon Féministe a lancé une pétition contre cette tournée. Elle a récolté plus de 25 000 signatures. Mathilde Nicolaï, une de ses membres, est ravie de ce premier boycott.
12: On pense que c'est génial et que ça va ouvrir le pas à beaucoup d'autres annulations parce que actuellement, dans l'état des choses, avec ce nombre de témoignages, on voit tout simplement pas comment ce serait possible de maintenir les autres dates.
8: En tout, 4 plaintes pour viol ont été déposées contre le chanteur. La dernière date de vendredi.
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Bonsoir. Vous êtes à l'écoute des Nocturnes de Chopin sur Radio DC. Alors, pour cette émission, nous avions entamé il y a quelques mois un début de saga sur le thème de l'Adelphité. L'Adelphité, petit rappel qui va vous paraître un peu familier si vous avez déjà écouté les deux premières émissions. Ça vient du grec Adelphe, qui veut dire sœur, et Adelphos, qui veut dire frère. Et c'est le lien de parenté qui unit les enfants nés des mêmes parents, sans distinction de genre, contrairement au terme fraternité ou sororité, qui étaient les thèmes justement des deux premières émissions. Bah, donc vraiment, à l'origine, c'est un truc de lien de sang, mais comme pour fraternité, qui est aujourd'hui utilisé pour désigner les relations entre tous les humains, mais qui manque un chouïa d'inclusivité, Adelphité s'applique à juste titre à remplacer ce terme.

ce troisième et dernier volet donc de cette saga, de cette trilogie sur le thème de la Delphité, nous allons nous intéresser à l'amitié, puisque la famille, c'est aussi celle que l'on choisit.

Dopper fait une clé de bras à son père pour qu'il arrête de lui crier dessus. Voilà, déjà pourquoi lui criait-il dessus à l'origine. Et donc elle lui fait une clé de bras pour pouvoir aller retrouver ses amis. Et j'ai trouvé que c'était une belle image. Elle s'éloigne d'une famille de sang toxique pour son développement personnel et choisit d'aller passer du temps avec des personnes qu'il apprécie pour ce qu'elle est. Voilà pourquoi j'ai choisi ce titre de Cyndi Lauper qui est en plus très très fun à écouter. 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

Girls Just Want to Have Fun de Cyndi Lauper. On continue avec une vision assez douce de l'amitié. Les amitiés enfantines qu'on se remémore avec nostalgie quand on repense à l'école, en primaire, au collège. Et c'est de ça que parle cette chanson assez légère des White Stripes, We're Going to Be Friends, tirée de l'album White Blood Cells, sorti en 2001. C'est un morceau doux, légèrement répétitif, un peu comme pourrait l'être une comptine. D'ailleurs, dans le clip, Jack White joue cette chanson seul, avec sa guitare, assis sur un canapé, aux côtés

The White Stripes, We're Going to Be Friends. Alors, les prochains morceaux abordent tous plus ou moins le même thème, donc l'amitié bien sûr, mais l'amitié quand on traverse un moment difficile, la possibilité de compter sur ses amis quand tout va mal. On commence donc cette série avec l'un de mes groupes phares, Queen, que j'écoute depuis mon plus jeune âge et dont j'ai écumé la discographie. Et un morceau que j'aime toujours beaucoup, que j'aime bien réécouter de temps en temps, Friends Will Be Friends, tiré de l'album A Kind of Magic, sorti en 86.

Friends Will Be Friends de Queen. Alors, j'écoute peu de chansons françaises, parce qu'en fait, à quelques exceptions près, je trouve en général que les arrangements ne sont justement que des arrangements, qui n'ont pour objectif que de soutenir la voix ou le texte, et ils ont tendance un peu à me laisser sur ma faim. Et pourtant, il y a parfois un ou une artiste qui me fait réviser ce jugement un peu hâtif. Et Loïc d'Antoine, dont on va écouter un morceau, en fait partie avec ses parties instrumentales, viscérales et pleines d'émotions. On écoute Pierrot.

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Pierrot, de Loïc, l'Antoine. Vous êtes toujours à l'écoute des Nocturnes de Chopin, un nocturne sur le thème de l'amitié. On continue avec un grand classique que vous avez sûrement beaucoup écouté, du moins entendu. En tout cas, c'est mon cas, et aussi loin que je me rappelle, ce morceau de Simon & Garfunkel, Bridge Over Troubled Water, a été une des premières chansons, tout genre confondu, à me filer des frissons avec son développement et son final épique. Alors, cette chanson a été écrite par Paul Simon, qui laisse sur ce morceau Art Garfunkel seul au chant. Niveau paroles, Bridge Over Troubled Water, ce pont enjambant des eaux agitées dont il est question, est une métaphore pour le soutien qu'un ami apporte à un autre. Un extrait des paroles, je suis avec toi, quand tu traverseras des temps difficiles, tel un pont enjambant des eaux agitées, je m'étendrai devant toi.

Simon & Garfunkel, Bridge Over Troubled Water. On continue avec un morceau de Metallica. Je me permets un petit écart, je mets du métal un petit peu plus tôt dans la soirée. Mais bon, Metallica, c'est presque plus du métal maintenant, tout le monde en écoute. On va écouter un morceau culte tiré du Black Album, qui est sorti en 91. Il s'appelle My Friend of Misery. Et c'est un morceau que j'aime énormément, avec son superbe riff d'intro de basse qu'on retrouve tout au long du morceau, et qui est très très mélancolique et très beau.

Voilà, c'était My Friend of Misery de Metallica. Allez, on revient sur quelque chose d'un petit peu moins, un petit peu moins heavy, avec un morceau du groupe de rock anglais Led Zeppelin, un morceau qui s'appelle Friends, qui est tiré de l'album Led Zeppelin 3, sorti en 1970. Voilà, enfin, de toute manière, les quatre albums les plus significatifs de leur carrière, c'est-à-dire les quatre premiers, qui sont très originalement intitulés Led Zeppelin, Led Zeppelin 2, Led Zeppelin 3 et puis Led Zeppelin 4. Enfin, on l'appelle comme ça, bon, il a pas de nom en fait de quatrième. Mais du coup, ces quatre albums sont sortis sur une période d'un peu moins de 3 ans, de 69 à 71. Un groupe très prolifique à ses débuts. Et donc, Friends est un morceau assez original, acoustique, assez planant, un petit peu prog sur les bords, et c'est l'un des premiers dans lesquels Jimmy Page, le guitariste, va explorer son amour des sonorités orientales en utilisant un accordage assez inhabituel, et c'est l'un des rares morceaux du groupe dans lequel on va retrouver des instruments à cordes. Voilà. Niveau texte, bon, ça casse pas trois pattes à un canard, on retrouve un encouragement à se rapprocher des autres, à sourire aux inconnus, à aller à une personne qui se sent mal, même si on ne la connaît pas. Voilà, c'est plein de bonnes intentions et c'est très agréable à écouter. On écoute donc Friends de Led Zeppelin.

Voilà, c'était Friends de Led Zeppelin. Alors pour ce prochain morceau, je fais encore une petite entorse. C'est pas un morceau qui parle à proprement parler d'amitié, mais c'est un morceau qui a été écrit par mon colocataire quand je vivais en Irlande, qui avait un groupe. Je sais pas s'il l'a encore. Ça fait très longtemps que j'ai pas été en contact avec lui, mais une personne qui est assez importante pour moi et qui a fait ce morceau que j'aime énormément et que j'écoute souvent, parfois pour me remonter le moral. Donc le nom du groupe, c'est Emmett Scanlan and What the Good Thought, et on écoute Hands.

C'était Hands de Emmett Scanlan and What the Good Thought. Et je viens de réaliser que, voilà, j'aime tellement ce morceau, je viens de me rendre compte que je l'avais déjà mis, en fait, dans une nocturne sur le thème des mains. Ce qui paraît plutôt logique, vu qu'il s'appelle Hands. Mais c'est pas grave, c'est un très bon morceau. Ça me fait plaisir de vous le partager à nouveau. Allez, on conclut cette émission sur le thème de l'amitié avec, comme souvent, un morceau un peu plus heavy, voire beaucoup plus heavy, avec donc le groupe de métal français The Old Dead Tree et le morceau My Friends, tiré de leur deuxième album, The Perpetual Motion, sorti en 2005. Alors là où le groupe abordait déjà le thème de la perte d'un ami dans leur premier album, sorti en 2003, The Nameless Disease, la maladie sans nom, dédié à leur ancien batteur qui s'était suicidé, le groupe aborde à nouveau ce thème et l'incompréhension qui suit la rupture d'une amitié. Il a d'ailleurs, le groupe, splitté plus tard en 2009 et il vient tout juste de se reformer en cette année 2025. Voilà, donc on va se quitter sur ce morceau. Si vous voulez réécouter ce nocturne ou écouter les précédents, vous pouvez vous rendre sur le site internet de Radio DC dans la catégorie Les Nocturnes de Chopin. Vous la trouverez assez facilement normalement. Voilà, je vous souhaite une bonne fin de soirée et je vous dis au mois prochain.

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